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2: IDFM Radio, soyez les bienvenus, c'est l'heure de l'agenda des villes, les bons plans culturels sur le Val d'Oise. Du 31 juillet au 5 août, à l'île de loisirs de Cergy, fête le théâtre porté par les Tréteaux de France. Ce festival invite petits et grands à plonger dans des histoires vivantes et interactives, mêlant théâtre, danse, musique et conte. Pour en savoir davantage, cergy-pontoise.ildeloisirs.fr. Du 13 au 16 août, c'est le championnat de France de tir à l'arc dans le cadre exceptionnel du château du musée national de la Renaissance à Écouen. Un rendez-vous sportif de haut niveau, alliant précision, patrimoine et spectacle. C'est ouvert à tous. musée-renaissance.fr pour avoir tous les détails. Rendez-vous cette fois-ci pour une balade nocturne le 22 août à la découverte des chauves-souris à la tombée de la nuit. Venez les écouter et observer leur traque des insectes. Renseignements sur le site valoise.fr. Et puis le 29 août, un escape game, les pièges du temps embarqués à bord du chronoscaf de Blake et Mortimer. Il faudra résoudre des énigmes à la Roche-Guyon, au château. Pour en savoir davantage, parcduvexin.fr. C'était l'agenda des villes sur IDFM Radio.

musique sur IDFM Radio de 6h à 6h30 en compagnie de votre serviteur et ami Roberto Milesi. Eh bien mes chers amis, bonjour à toutes, bonjour à tous. Tiens, avant de retrouver Jean-Yves Serve, encore une autre surprise avec notre ami Aldo. Eh oui, allez tiens, on écoute.

0: faire pour le plaisir. Dire que notre ami Aldo a enregistré ses morceaux en sortant de l'hôpital après son AVC. Hein, il est extraordinaire. Allez, vous voulez maintenant retrouver de l'accordéon? Eh bien, on va retrouver notre ami Jean-Yves Serve.
1: Et alors, donc on va continuer, Jean-Yves va t'écouter. Là, je crois c'est en un regard. Hein. En un regard, pourquoi en un regard?
2: Ben, donc là c'est pour la maman.
1: Ah, voilà, donc la fille et après la maman.
2: Tout
1: d'accord.
2: À fait.
1: Alors, d'accord, ok, le regard de la maman. Et là, c'est quoi?
2: C'est un boléro.
1: C'est un joli boléro. Ah, c'est plus doux encore.
2: C'est encore plus doux, oui.
1: Bon, alors, un regard, monsieur Jean-Yves Serve, pour la maman de la petite fille d'avant.
2: Milano,
1: voilà. Milano. Milan, c'est en Italie, à côté de Bergamo. Pour monsieur Jean-Pierre Diovasca. Je crois qu'il a aimé aussi ce titre.
2: Ouais, je crois qu'il l'a aimé.
1: Ah, beaucoup.
2: Alors, ouais. Je lui dis, tiens, quand j'y pense, j'aime beaucoup, enfin, je les aime beaucoup, à Micheline et Martine Schubert.
1: Ah, voilà, Micheline et Martine Schubert, on lui fait des gros bisous. Le Matou aussi, le petit Matou, qui est là tous les matins à l'écoute, hein. On aura une pensée à Bernard.

0: c'est chouette, hein. Très joli. Tu peux nous redonner le titre donc, de ce joli boléro?
1: C'est En un regard.
0: En un regard. Voilà, vous avez compris, mesdames, mesdemoiselles. Bon, hein.
1: Allez, je dédie aussi à Armel. Tu m'as fait plein de photos.
0: Je remercie pour toi,
1: Armel. Et à Martine, bien sûr, ta secrétaire.
0: La secrétaire, et puis Jean-Pierre qui a fait des belles photos, Jean-Pierre Duvascar.
1: Jean-Pierre aussi, un gros coucou à Jean-Pierre et Martine.
0: Et Martine, son épouse, voilà, on fait des gros, gros bisous. Alors on a rencontré justement à la télé Fabien Veriras, un grand ami d'ailleurs, on était très contents de se rencontrer. Souvent, quand je fais des télés, avant j'avais l'habitude avec Aimable Verschuren, Lazola, Lodrich, tout ça, on se voyait, on était heureux de se voir, et puis depuis un certain temps, avec beaucoup de jeunes accordéonistes, ils disent à peine bonjour, tout ça, c'était un peu bizarre. Et là, cette fois-ci, on a été gâtés.
1: On a été gâtés, c'est vrai, toute la journée.
0: Toute la journée, tombé sur des accordéonistes jeunes, accordéonistes de talent, et qui ont été vraiment très sympas, on a passé un bon moment avec. Alors bien sûr, Fabien Veriras, je le connais depuis très longtemps, et donc on pleurait presque tellement on était content de se retrouver, et avec son ami, l'accordéoniste, elle s'appelle comment déjà?
1: Alors, tu me poses une queue là.
0: Je fais exprès.
1: C'est quelque chose comme Ferrer, un truc comme ça, non, il me semble.
0: Je crois qu'Armel va trouver, je pense que, parce que tu sais, ils nous écoutent là sur IDFM Radio, et ils sont bien au courant de tout, et tout de suite ils vont trouver la compagne accordéoniste de Fabien Veriras, hein. On verra s'ils vont trouver. Il est en train de se chercher, là.
1: Il me semble que c'est Tarer, voilà.
0: Et le prénom?
1: Il y en a beaucoup de prénoms de femmes. Donc je ne sais pas.
0: Ouais. Alors, reste plus que le prénom, mais c'est vrai que t'as trouvé le nom.
1: Non, mais je vais trouver le reste.
0: Voilà, t'as trouvé. Déjà, c'est bien. Allez, bien, on va écouter, justement, Fabien Veriras, avec un très joli morceau. C'est d'ailleurs une Zumba. Toute la nuit, on va danser.

0: C'est sympa ça aussi.
1: C'est une belle Zumba, hein, sympa.
0: Ouais, c'est vrai, c'est...
1: Un petit coucou à Fabien, donc Veriras, hein, qui m'a gentiment offert son dernier CD. Et puis, je vous passerai avec notre ami Jean-Yves, eh bien, d'autres accordanistes dans la semaine là, qui nous ont laissé. Et puis d'autres qui vont m'expédier les CD nouveaux, c'est très sympa. Et du coup, bah, ils sont de plus en plus nombreux à écouter, et nombreuses à écouter Réveil en musique, hein, maintenant, ces jeunes accordéonistes. C'est très sympa. Il y avait aussi Seb Presta, avec qui on a passé un très très bon moment. On a bien rigolé, on a passé. Voilà, c'était très chouette. Très chouette. Alors, et puis un autre accordéoniste de Savoie aussi.
0: Oui, Jérémy Vanneau.
1: Jérémy Vanneau, voilà. Alors je vous passerai avec Jean-Yves quelques morceaux de son ancien CD que j'ai depuis longtemps, mais les nouveautés, vous les aurez bientôt. Hein. Alors, viens par contre en voiture. En rentrant, tu m'as dit, oh, je vais te faire écouter quelque chose. Et tu m'as fait écouter, j'ai trouvé ça génial. Et je t'ai dit, est-ce qu'on peut repasser ces morceaux, un ou deux morceaux, à IDFM Radio la prochaine fois que tu viens. Et là, tu les as. Alors, tu vas les annoncer, puis vous allez voir, c'est très chouette.
0: C'est joyeux, en fait, c'est du folklore allemand. Enfin, moi, j'aime bien tout ce qui est fait de bavaroise, tout ça. En plus, j'ai de la chance d'en faire, avec l'orchestre. Mais moi, je prends du plaisir à le faire. Et eux, en fait, ils ont le plus, c'est d'avoir une chanteuse qui fait du yodel, mais qui chante très, très, très bien. Et c'est marrant, c'est qu'en fait, c'est toute la famille. Donc, t'as le papa, t'as la maman, t'as les deux frères, t'as la fille, le copain de la fille, et puis le dernier petit frère, voilà. Ils sont sept, et voilà, faut écouter, c'est sympa.
1: On écoute ?
0: Allez, on écoute.
1: Allez, vas-y.

0: On va les quitter. Comment il s'appelle alors ce groupe super sympa?
1: Alors c'est Yodel Chicken.
0: Voilà, donc c'est super. Là, parce qu'il y a une petite manœuvre de Jean-Yves qui fait que hop, on a changé de morceau. Alors on va vous retrouver ce qu'on vous avait promis. Voilà. Mais auparavant, je prends mon accordéon et je vous interprète une valse que vous aimez beaucoup. Nouvelle Lune.

0: Voilà, c'était Nouvelle Lune, Roberto Minesi et tous ses musiciens. Alors, on retrouve de nouveau le groupe, le papa, la maman, le fiston, le grand-père, la sœur, la belle-sœur, la femme, voilà. Enfin, toute la famille.
1: Et tu vois, là, ils sont en salle de spectacle, il y a à peu près 6 à 8 000 personnes, c'est incroyable.
0: 6 à 8 000 personnes qui sont là, c'est prêt en live, en direct, on écoute. Hein. Allez, ça va être, vous allez voir, c'est chouette.

0: c'est super.
1: Tu peux me dire le nom encore de ce groupe extraordinaire,
2: hein? Josh D. Dricken.
1: Tu peux le redire, voir?
2: Je parle pas allemand, bien. Josh D. Dricken.
1: Voilà, c'est super, parce que, franchement, là, moi, je les découvre, et, là, 8000 personnes, quand même, là.
2: Ah non, mais c'est des fêtes incroyables qu'ils font, c'est, et puis, tu vois, c'est des vidéos où ils ont 4 millions de vues, quoi, c'est incroyable, quoi.
1: Ah ouais, ça, c'est formidable. On va se quitter avec un petit morceau, tiens. Hein, on va se quitter avec un petit morceau. Aimable, avec plaisir, je joue pour vous, les amis.

0: malheureusement, il va falloir se dire au revoir, les amis. Pas pour longtemps, parce que vous êtes au courant maintenant depuis le début de la semaine. Je reste quelques minutes avec mon ami Christophe Caron qui arrive tout de suite pour la pré-matinale et ensuite la super matinale. Et moi, je reste là simplement pour faire un petit coucou et puis lui manger tous ses croissants. Voilà. Bon, eh bien, à tout de suite avec Christophe Caron donc. Et puis moi, je vous retrouve demain matin aussi à partir de 6h pour d'autres aventures de Réveil en Musique. À tout de suite.
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2: Ça y est, nous y sommes. Bonjour, bon réveil. C'est le mois de juillet. Bonjour Roberto.
0: Bonjour Christophe, bonjour les amis.
2: C'est la pré-matinale, bonne fête aujourd'hui au Thierry. Et le 1er juillet 1903, c'est une date qui est marquée par le départ du premier Tour de France cycliste.
0: Ah, donc, alors ça c'est intéressant. Hein.
2: Comme chaque année, il y a le Tour de France.
0: Ça, je rate jamais un Tour de France. Hein. Moi, j'aime
2: ça
0: beaucoup.
2: Ça permet de voyager aux quatre coins de notre magnifique pays pour découvrir de très très beaux paysages.
0: Hein. Absolument, ça c'est top aussi. Hein. Franchement.
2: Parce qu'il y a des images qui sont
0: on voit des choses.
2: Filmées.
0: Ça donne envie d'aller ensuite sur place.
2: Par tous ces réalisateurs, et effectivement, ça permet, comme tu l'as si bien dit, d'aller voir ce qui s'y passe concrètement sur place.
0: Et puis j'en profite pour faire un petit coucou à un médecin extraordinaire qui était médecin du Tour de France, qui a été médecin de Jacques Anquetil pendant très longtemps, monsieur Alain Mazot, que je connais très bien, voilà, parce que c'est un monsieur formidable. Et puis à tous les Thierry, parce que j'ai même un cousin qui s'appelle Thierry, j'en ai plein, puis des accordonistes comme Thierry Bonnefou, voilà, bonne fête à vous.
2: Hein. On pense à tous les Thierry, et on
0: tous
2: pense à tes proches,
0: voilà.
2: Bien évidemment. IDFM Radio, on retrouvera d'ici une bonne dizaine de minutes, Virginie, pour l'instant, bien-être, bon réveil à l'écoute de l'après-matinale.

0: On retrouve Virginie avec l'instant bien-être maintenant sur LFM Radio, Roberto.
1: Ah oui, avec grand plaisir. En plus, j'apprécie beaucoup.
0: Détendez-vous, ça dure une minute. Elle a plein de bons conseils. Vous êtes sur la radio la plus zen de la bande FM.
1: Ne vous réendormez pas, par contre.
0: Non. Bien évidemment, on continue aussi en musique et on continue à animer cette petite émission qui s'appelle la pré-matinale entre 6h30 pardon, et 7h sur LFM Radio avant de retrouver la matinale à 7h. Bonjour Virginie. C'est l'instant.

Le saviez-vous? Le serpent n'a jamais été seulement une créature à craindre. Et non, car dans presque toutes les traditions, il représente l'énergie vitale qui sommeille en nous.

conscience, l'intuition et la connexion, j'ai envie de dire, au tout. C'est un symbole de transformation. Le serpent mu, il laisse son ancienne peau pour renaître. Alors, si la vie vous invite à changer, ne résistez pas trop. Peut-être que votre serpent intérieur est en train de s'étirer doucement.

0: Merci d'avoir été avec nous pour la prématinale du mercredi 1er juillet. Bonne fête encore une fois au Thierry. Ça y est, un mois de festivités, hein, puisque demain ce sera l'ouverture des 25 ans du Festival du Jazz à Enghien-les-Bains.
1: Ah oui, concert gratuit en plein air. 25 ans de festival, c'est énorme, hein. Et toujours autant de succès, même peut-être encore plus même.
0: Et puis un très beau feu d'artifice qui sera donc jeté sur la jetée du lac d'Enghien-les-Bains ce week-end. Ce sera le deuxième feu d'artifice pour la ville d'Enghien-les-Bains exceptionnellement cette année 2026. Il y avait déjà eu un premier feu d'artifice en juin et là il y en aura un deuxième pour fêter les 25 ans du Festival du Jazz.
1: Ah, ça c'est chouette.
0: Avec plein de concerts gratuits sur la scène flottante du lac d'Enghien-les-Bains, mais aussi en plein cœur du jardin des roses. Tu viendras avec moi.
1: Avec
0: écoutez,
1: plaisir.
0: Du bon son.
1: Avec plaisir, oui. Il y a du bon son, et puis le spectacle est formidable.
0: Bonne journée Roberto, à demain.
1: Merci Christophe,
0: pour Réveil en musique.
1: La bise.

BFM Radio, soyez les bienvenus, c'est l'heure de l'agenda des villes, les bons plans culturels sur le Val d'Oise. Du 31 juillet au 5 août, à l'île de loisirs de Cergy, fête le théâtre porté par les Tréteaux de France. Ce festival invite petits et grands à plonger dans des histoires vivantes et interactives, mêlant théâtre, danse, musique et conte. Pour en savoir davantage, cergy-pontoise.ildeloisirs.fr. Du 13 au 16 août, c'est le championnat de France de tir à l'arc. Dans le cadre exceptionnel du château du musée national de la Renaissance à Écouen, un rendez-vous sportif de haut niveau, alliant précision, patrimoine et spectacle, c'est ouvert à tous. musée-renaissance.fr pour avoir tous les détails. Rendez-vous cette fois-ci pour une balade nocturne le 22 août à la découverte des chauves-souris à la tombée de la nuit. Venez les écouter et observer leur traque des insectes. Renseignements sur le site valoise.fr. Et puis le 29 août, un escape game, les pièges du temps embarqués à bord du chronoscaf de Blake et Mortimer. Il faudra résoudre des énigmes à la Roche-Huillon, au château. Pour en savoir davantage, parcduvexin.fr. C'était l'agenda des villes sur IDFM Radio.

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1: 182e jour de l'année, bonjour, bon réveil, mercredi 1er juillet sur EDFM Radio, ça y est, on démarre un nouveau mois, bonne fête au Thierry, la matinale jusqu'à 9h30, un maximum d'informations pour un maximum de musique, il y aura votre chronique ciné, on parlera largement des films Supergirl ou encore on l'appelait Robin des Bois, EDFM Radio c'est aussi l'actualité service avec la météo, la circulation, des invités un petit peu plus tard, entre 8h et 9h, Emma sera avec vous pour nous présenter la nouvelle saison culturelle de la salle de spectacle, le Forum, qui se trouve sur la commune de Vauréal. 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Bon réveil, une nouvelle fois, la matinale se poursuit maintenant en musique avec Sia.

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1: Toutes les musiques pour toutes les générations sur EDFM Radio, c'était Jean-Jacques Goldman. Bon mercredi avec votre radio valdoisienne. Bon anniversaire à vous qui êtes nés un 1er juillet. Bon anniversaire notamment aux actrices Pamela Anderson, mais encore à Léa Seydoux. Et bon anniversaire à l'humoriste ou animateur. En tout cas, il fait beaucoup, beaucoup, beaucoup de choses. Il est aussi acteur. Il souffle aujourd'hui ses 35 bougies. C'est Kev Adams. La matinale sur EDFM Radio. Oh,

0: avant de retrouver Mentissa et sa nouvelle chanson sur EDFM Radio, fais gaffe à toi. Un premier point météo à 7h20.
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0: Une journée ensoleillée, de très très belles éclaircies, rien à dire de précis et de particulier. Le ciel est déjà très bleu, ça fait plaisir en ce mercredi 1er juillet. Des températures aujourd'hui comprises entre 14 à 24 degrés. Il fait presque 15 actuellement à Saint-Brice-sous-Forêt pour atteindre jusqu'à 24 cet après-midi à Goussainville ou encore à Taverny. Les températures sont un tout petit peu en baisse, mais c'est plus sympa. Sympathique quand ça se passe comme ça, surtout qu'elles vont reprendre du poil de la bête plutôt sur ce week-end et début de la semaine prochaine. On vous tient informé puisqu'on restera une bonne partie du mois de juillet ensemble sur le 98 de la bande FM ou encore en DAB+. IDFM Radio vous accompagne 24h sur 24 et 7 jours sur 7. Avant de retrouver l'essentiel de l'actualité proche de chez vous et avant de faire un premier point sur la circulation en Ile-de-France, nous repartons en musique, musique variée, éclectique, avec maintenant nouveautés, souvenirs, découvertes, et c'est surtout Gauthier Somebody That Used to Know sur IDFM Radio.

0: La matinale sur LFM Radio, c'était Mentissa, et puis aujourd'hui exceptionnellement focus sur deux comédiennes chanteuses. Bonjour, merci d'être avec nous, Virginie Bosque et Laure Trazi. Enchantée de faire votre connaissance.
1: Bonjour Christophe.
0: Vous allez proposer d'ici quelques jours un stage de chant et théâtre proche de Fontainebleau en Seine-et-Marne. Ça va durer 4 jours du 14 au 17 juillet. Avant de détailler ces différentes journées, parlez-moi un petit peu de vous qui chante, qui fait du théâtre. Toutes les deux vous chantez, toutes les deux vous êtes sur les planches. Qui démarre? C'est Virginie.
1: Alors c'est Virginie qui va se lancer. Donc moi je suis comédienne, non je chante pas, je suis vraiment une piètre chanteuse. J'ai déjà pris des cours.
0: Ça s'apprend.
1: Bon, ça s'en prend, mais bon.
0: Avec Laure.
1: J'ai essayé, mais bon, chacun son domaine. Donc j'ai pris des cours avec Laure. Elle est très pédagogue, elle est super. Mais le chant, ce n'est pas mon truc. Moi, c'est le théâtre. Donc, moi, je suis comédienne depuis 7 ans maintenant. J'ai commencé le théâtre très très jeune. Je me suis formée au Conservatoire de Toulouse et après, j'ai fait des stages au cours Florent. Et c'est surtout, je me suis formée à la méthode américaine, la méthode Stanislavski, qui est une méthode un petit peu spéciale.
0: Comment ça se passe justement? Alors, faut développer.
1: Oui, je vais développer. Donc, c'est une méthode en fait qui est basée sur les mémoires sensoriel. Et du coup, on joue pas la tristesse, on joue pas la colère, on la vit en allant chercher dans votre vie. Donc Christophe, en fait, si vous deviez jouer la tristesse, mais c'est la vôtre qu'on va chercher. C'est votre colère, c'est votre désir, c'est qui vous êtes. Et ce que vous êtes, on l'offre au personnage.
0: Donc, mais ça serait quand même sur
1: de
0: plusieurs
1: soi.
0: Journées.
1: Oui, bien sûr. Donc c'est bien sûr, sur des années. Théâtre, c'est des années.
0: C'est à l'infini.
1: Oui, c'est voilà. Donc là, on propose 4 jours. Et donc il va y avoir de l'improvisation, il va y avoir des jeux cinéma. Donc moi j'aime beaucoup partir de films qui m'ont marqué, tels que Le Cercle des Poètes Disparus, tels que Fanfare, tels que Jury numéro 2, et je propose des expériences extraites de moments forts. Voilà.
0: Et Virginie donc vient de parler, et maintenant Laure donc qui est chanteuse.
2: Je suis chanteuse
0: depuis toute petite.
2: Presque. Depuis exactement. J'ai commencé à chanter vers l'âge de 4 ans et ensuite j'ai commencé ma formation musicale vers 7 ans avec la flûte, le violon pendant 8 ans et j'ai enchaîné sur le chant lyrique pendant une dizaine d'années. Et je me suis ensuite dirigée vers le jazz, la musique brésilienne. Donc ça fait à peu près 20 ans que je chante de la musique brésilienne, du jazz et maintenant mes propres compositions, puisque j'ai lancé un EP il y a un an et demi.
0: Qui s'appelle comment ?
2: Qui s'appelle Away. Vous pouvez le trouver sur les plateformes musicales, Spotify, Deezer, toutes les plateformes. Et à côté de ça, j'enseigne depuis 18 ans à peu près. J'enseigne notamment dans une école à Paris, dans le 5e, qui s'appelle l'Atelier du chant et de la scène. Et j'ai beaucoup de plaisir à enseigner. J'organise souvent des stages l'été, justement. Et là, j'ai le plaisir d'organiser ce stage avec Virginie pour la première fois. Et c'est très intéressant, je trouve, de mélanger le chant et le théâtre. Justement, ça vient chercher des choses en nous. Le chant vient chercher des choses en nous, des émotions. Et le théâtre, à travers cette méthode aussi. Et je trouve que ça se recroise très très bien. Donc, je pense que ça va être vraiment une très belle expérience artistique qu'on va leur proposer.
0: Et comment vous vous êtes rencontrées toutes les deux ?
2: À travers des amis, voilà. Notamment une amie qui fait des ateliers de danse, ouais. Voilà.
1: De danse libre,
2: voilà. Donc c'est les arts qui nous rapprochent et ça fait un petit moment qu'on se connaît.
1: Oui, ça fait 5-6 ans.
2: Voilà, on a une belle entente et je pense que ça va faire donner de belles énergies avec un groupe qui est déjà là et qui va nous apporter eux-mêmes leurs expériences, leurs vécus.
0: Ouais. Et parfait, merci d'être avec nous. On va continuer à échanger d'ici quelques minutes avec Laure et Virginie. Donc on parle de chant et de théâtre à travers un stage que vous allez proposer cet été. Où ça, plus exactement, on disait proche de Fontainebleau?
2: Oui, c'est à Jouy, à quelques kilomètres de Fontainebleau, 1h30 de Paris à peu près.
0: À tout de suite sur IDFM Radio.
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0: À 7h33, un premier point sur la circulation en Ile-de-France sur la N104 extérieure sortie numéro 27. Actuellement, c'est fermé pour cause de travaux, plus précisément à Saint-Pierre-du-Perray. Et du côté de vos transports en commun, on nous signale une offre réduite sur la ligne D du RER en conséquence des conditions météorologiques défavorables la semaine dernière. Du coup, certaines lignes de RER ou de train rencontrent encore des difficultés. Pour en savoir davantage, transilien.com. Passons maintenant à l'essentiel de l'actualité proche de chez vous. Votre flash valdoisien. Depuis 3 mois, l'ascenseur du 1 allée des commerces à Villiers-le-Bel ne descend plus jusqu'au rez-de-chaussée. Pour les habitants de cet immeuble d'une 50aine de logements, cette panne n'est pas un simple désagrément, c'est une mise à l'isolement. Tous réclament des mesures rapides de la part de leurs bailleurs. Colère et incompréhension après le report du festival Do You Remember, l'événement qui devait réunir les fans de la musique des années 90 et 2000 à Mériel est repoussé au 5 et 6 septembre. Une grosse déception pour les festivaliers qui auraient dû assister à ce festival ce week-end. Et puis alliant protection du patrimoine et innovation écologique, l'artère emblématique de Magnan-Vexin a été inaugurée samedi dernier, le 27 juin. Après un an de travaux intensifs, la rue de Crône est métamorphosée. C'était vos quelques informations proches de chez vous sur IDFM Radio.
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0: On parle cinéma dans un instant avec un film de super-héros, mais aussi un film brutal. 2 films aujourd'hui dans vos salles de cinéma. Et puis n'oubliez pas, c'est encore et toujours la fête du cinéma. Donc toutes vos places de cinéma à 5€ en ce mercredi 1er juillet. Il est 7h35, on repart en musique avec Patrick Swayze, She's Like the Wind.

0: IDFM Radio, nous sommes ce matin avec une chanteuse et une comédienne, focus sur ces deux personnalités qui viennent nous rendre une petite visite ce matin exceptionnellement pour cette matinale qui va durer jusqu'à 9h30 comme tous les jours de la semaine de 7h à 9h30. On va parler cinéma dans un instant. Virginie, Laure, vous allez souvent au cinéma ou pas un petit peu passionnément?
1: Oui.
0: À la folie.
1: Moi j'adore.
2: Un petit peu.
0: Donc là c'est Virginie qui parle.
1: Non, moi j'adore le cinéma.
0: En tant que comédienne.
1: Voilà, c'est ça. J'adore ça. D'ailleurs, j'ai vu la bataille de Gaulle. Voilà, prenez vos mouchoirs, hein, parce que c'est très, très, très émouvant. Voilà, donc j'y vais, oui, le plus possible, au théâtre aussi.
0: La première partie est sortie il y a quelques semaines, la seconde est sortie vendredi dernier, et a priori, il y aura une troisième partie pour parler du général de Gaulle, de tout ce qui a gravi autour de cette personnalité. Le cinéma aussi un peu l'or ou pas?
2: Un petit peu, de temps en temps, je suis assez sélective sur les films.
0: Ou à la maison, donc, du coup.
2: À la maison.

0: En fait, de ce personnage, un film assez brutal et sombre qui sort aujourd'hui dans toutes vos salles de cinéma. Le tournage a été effectué en Irlande du Nord.
1: Voudrais-tu connaître un secret ? Les gens parlent de Robin des Bois, comptent ces histoires. Ce ne sont que des mensonges. Ce n'était pas un héros, il était un brigand sanguinaire. Nous étions des monstres. Je suis le hors-la-loi. Robin des Bois.
0: Accrochez-vous, hein, les images sont assez choquantes. Le film avec Hugh Jackman, on l'appelait Robin des Bois, aujourd'hui dans vos salles de cinéma. Autre ambiance avec Supergirl et l'actrice Millie Alcock qui donc tient le rôle de ce personnage qui est la cousine de Superman. Son vrai nom et prénom aussi dans le film, c'est Kara Zor-El. Elle est donc là pour essayer de sauver l'humanité, mais surtout elle va aider une ado en quête de vengeance. Cette ado s'appelle Ruti, face à l'horrible crème. Supergirl, aujourd'hui dans vos salles de cinéma.
2: Voilà le problème. Mon cousin et moi, on a une vision très différente de ce que c'est d'être un héros. Il voit ce qu'il y a de bon en chacun. Moi, je vois la vérité.
0: Un peu alcoolique sur les bords pour Supergirl, le film qui sort aujourd'hui dans vos salles de cinéma. Et elle va aussi aider son chien Crypto. Deux films à découvrir aujourd'hui dans vos salles de cinéma par rapport à notre sélection de ce mercredi 1er juillet. On l'appelait Robin des Bois et à l'instant Supergirl. Et puis je vous le reprécise, la fête du cinéma, c'est la 41e édition. Elle se poursuit encore aujourd'hui. Vous pourrez découvrir encore et toujours des millions et des mondes. Monstre, Toy Story 5, on en parlait il y a quelques instants, La Bataille de Gaulle partie 2, J'écris ton nom, et bien d'autres films. Et il faut savoir que dimanche dernier, lors du premier jour de cette 41e édition de la fête du cinéma, vous avez été nombreux et nombreux, puisque plus d'1 350 000 entrées ont été totalisées. C'est le deuxième meilleur démarrage depuis 10 ans. On se retrouve dans un instant avec vos invité, mais aussi l'album de la semaine consacré au DJ producteur français Kungs, qui sera ici en Enghien-les-Bains, sur la scène flottante du lac d'Enghien-les-Bains, dimanche 5 juillet. Il est presque 7h44.

0: Elles vont vous faire danser, chanter, vous allez jouer la comédienne. Bien sûr, on va danser durant ces 4 jours, j'espère, un petit peu.
1: Mais bien sûr qu'on va danser.
0: Parce qu'il faut bouger
1: Moi, j'ai donné aussi des cours de salsa. Donc, je pourrais leur apprendre les bases de la salsa. Et puis, la journée, on chante, on danse. Et puis, le soir, c'est la fête.
0: Parce qu'il faut s'exprimer, de toute façon, quand on est comédien, comédienne.
1: Bien sûr, tout à fait. Bien sûr, moi,
0: le même le chant aussi, c'est important, la gestuelle, pour donner justement une impulsion particulière, pour que le public aussi ressente les émotions.
2: Hein. C'est ça, on chante avec le corps. Et moi, j'ai fait beaucoup de danse aussi depuis que je suis petite. Donc, je danse la salsa et d'autres danses. Ouais. Donc, on va certainement les amener à danser également le soir et à partager de beaux moments comme ça.
0: Nous sommes toujours avec Virginie Bosque et Laure Trazy. Vous habitez la région parisienne ?
1: Paris. Tout à fait, Paris. Paris, 12e arrondissement.
0: Et vous avez un studio, des ateliers où vous proposez toute l'année des cours de théâtre ou des cours de chant pour Laure, par exemple ?
2: Oui, je donne des cours de chant chez moi et aussi à l'école du chant, l'atelier du chant et de la scène, qui se trouve dans le 5e à Paris, à côté du Panthéon.
0: Là, c'est un petit peu plus calme parce que c'est les vacances, bientôt.
2: Ça commence à se calmer, mais là, donc, il y a les stages au mois de juillet. Et ensuite, c'est les vacances.
0: Et Virginie aussi.
1: Oui, moi aussi. Moi, je suis prof de théâtre au cours Candela à Paris. Et je donne des cours tout au long de l'année. Et à côté, j'organise des stages pendant les vacances scolaires. Voilà.
0: Oui, c'est vrai qu'en juillet, en août, en règle générale, c'est plutôt des formations, des stages.
1: Voilà,
2: oui,
1: c'est ça,
2: tout à fait.
0: Parce qu'il y a la saison qui démarre en septembre, qui s'arrête en juin. Et puis après, juillet et août, vous proposez ce type de formule pour celles et ceux qui ne partent pas ou qui ont encore envie de perfectionner, en tout cas.
1: Ouais. Voilà, mais on le fait en dehors de notre école, quoi. On le fait à titre personnel, quoi. Mm.
0: Et c'est la première fois, donc, que vous vous rencontrez pour créer ce type de stage de chant et théâtre sur 4 jours. Hein.
1: Tout à fait.
2: Oui. C'est un stage inédit. Tout à fait.
0: Mais vous l'aviez déjà fait, par exemple, Virginie, avec une autre personne ou pas ?
1: Non, moi, ce sera mon premier stage. Enfin, je donne
0: le baptême.
1: Donc, je donne des cours de théâtre.
0: Ça fait des années, bien sûr.
1: Ça fait 7 ans.
0: 7 ans.
1: 7 ans, oui.
0: Et depuis combien d'années vous donnez des cours de chant ?
2: Alors, moi, ça fait 18 ans, à peu près.
0: Wow.
2: Et j'ai fait beaucoup de stages à l'extérieur de Paris, comme à Paris. Donc, j'ai l'habitude et j'aime beaucoup ça. C'est vraiment des moments où les gens se rapprochent aussi, apprennent des choses en écoutant, en regardant les autres et se nourrissent les uns avec les autres. Et du coup, je pense qu'avec le théâtre, ça va encore plus ajouter une touche d'émotion et ça va être vraiment intéressant. Ça va se passer dans un beau gîte de campagne où les gens seront hébergés. Donc, on est vraiment dans une petite bulle artistique pendant 4 jours, 3 jours et demi, 4 jours. Et en général, les gens progressent encore plus vite, justement, puisqu'on pratique tous les jours.
0: Et vous apprenez toutes les techniques
2: Voilà, donc pour la partie du chant, on travaille sur l'interprétation, sur la technique vocale, évidemment. On travaille avec le corps, je leur fais faire des exercices d'échauffement, de respiration pour comprendre comment se pose la voix sur le souffle et comment projeter la voix en douceur sans se faire mal. Et on travaille évidemment le rythme, la justesse. Et là, ils ont la chance également d'être accompagnés par un très très bon pianiste qui s'appelle Hiroshi Murayama, qui va pouvoir les accompagner sur leurs morceaux. Et je fais aussi un travail de polyphonie sur un ou deux morceaux. On travaille en chœur. Voilà. Donc le stage se découpe en demi-journée, une demi-journée chant et une demi-journée théâtre. Voilà. Et on prépare.
0: Il y a une pause quand même pour manger, pour casser la croûte.
2: Évidemment.
0: Hein, bien sûr,
2: évidemment.
0: Vous n'êtes pas des bourreaux.
2: Et le soir.
1: Non, pas du tout. Alors, et l'élément important, c'est que à la fin, il y aura une petite représentation le dernier jour.
2: Voilà.
1: Alors Laure avec sa partie, et moi avec la mienne. Donc j'ai déjà bien évidemment tout dans la tête. Donc on va faire un petit spectacle, voilà à peu près 20 minutes théâtre, 20 minutes chant peut-être, enfin voilà. Et donc on va peut-être convier les gens du village, enfin
2: voilà les gens du coin.
1: On va leur trouver un public.
0: Donc ça va être une grande, gigantesque chorale qui par la suite se produira peut-être, on ne sait pas, à
1: Alors,
0: la Cor Arena.
1: Mais voilà, pourquoi pas, il faut rêver.
2: Il faut être
0: ambitieux.
2: C'est
0: vrai que les chorales sont à la mode
2: à
0: en
2: la
0: ce
2: mode,
0: moment.
2: Hein. Oui.
0: Il y en a beaucoup. Hein.
2: Alors là, ils vont faire un travail à la fois de chorale et individuel. Donc il y aura des duos, il y aura des solos accompagnés par le pianiste et il y aura des scénettes ouais. préparées par Virginie. Ouais.
1: Donc il y aura des scénettes et beaucoup d'improvisation, beaucoup de travail de groupe qui vont stimuler l'imagination de qualité vraiment pour être comédien, l'imagination et la sensibilité. Donc voilà, on va essayer de développer la créativité et voilà. Et
0: on va reparler encore durant quelques minutes de toute façon de cet événement qui aura lieu au mois de juillet avec vos deux invités, Laure Trasi et Virginie Bosque sur IDFM Radio, une immersion artistique pour oser explorer et se révéler. Il est 7h52.
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0: Il sera sur le lac d'Enguin-les-Bains. Il y a une scène flottante là. Elle doit être installée. En tout cas, elle va être installée puisqu'à partir de demain, c'est la 25e édition du Barrière Enguin Jazz Festival. Et il va mixer ses derniers sons du moment, mais aussi ses sons qui l'ont révélé au grand public en 2016. Le DJ français Kungs sera donc le dimanche 5 juillet sur la scène flottante du lac d'Enguin-les-Bains pour présenter son dernier album Outlook qui est sorti il y a quelques mois déjà Outloud et aujourd'hui et depuis lundi on vous fait découvrir cet album qui contient 10 pistes. Voici ce matin avec le DJ producteur Kungs le morceau

Outloud, c'est son dernier album au DJ producteur français Kungs à découvrir toute cette semaine sur EDFM Radio, de son vrai prénom Valentin. Il sera ce dimanche 5 juillet sur la scène flottante du lac d'Angers-les-Bains pour clôturer la 25e édition du Barrière en Gain Jazz Festival. Cet été aussi, il sera sur pas mal de festivals, notamment le festival Les Déferlantes à Barcarès, ou encore il se produira à Ibiza. C'était Drew Wright à l'instant avec l'artiste Kungs. On se retrouve dans un instant en ce 182e jour de l'année avec l'horoscope d'Angélique et vos places de cinéma à gagner sur EDFM Radio. Il est 7h57.

0: c'était Matt Cohn sur LFM Radio à la matinale avec maintenant la question du jour au 01 34 12 12 22 avec un artiste peintre que vous connaissez bien puisqu'il a vécu à Auvers-sur-Oise, ici sur notre département. Qui Van Gogh essaya-t-il de tuer avant de lui envoyer son oreille? Qui Van Gogh essaya-t-il de tuer avant de lui envoyer son oreille? J'espère que vous avez bien saisi la question. Question et énigme ce matin. Vous repartir avec vos places de cinéma UGC au 01 34 12 12 22 01 34 12 12 22. On retrouve Angélique pour l'horoscope du jour. Mesdames, vous êtes quel signe, Virginie?
1: Vierge.
0: Et Laure?
2: Gémeaux.
0: On continue à échanger avec donc la comédienne et chanteuse Virginie et Laure dans un instant, puisqu'elle vous propose un stage chant et théâtre cet été, du 14 au 17 juillet, proche de Fontainebleau. La matinale donc maintenant avec

un engagement de vous rester sur votre réserve en évaluant les faits réels plutôt que des rêves illusoires. Gémeaux, une chance incroyable vous donne les moyens d'exprimer votre façon de penser. Cancer, un changement professionnel très profond vous emmène sur de nouvelles routes. Lion, une belle rentrée d'argent vous donne la possibilité de faire une petite escapade. Vierge, soyez rassuré sur l'état de vos finances avec une reprise de vos affaires professionnelles. Balance, même si vous restez discret, votre charme séduit et vous rend très populaire. Scorpion, votre situation financière est soumise à fluctuations importantes entre gains et pertes. Sagittaire, faites-vous confiance au lieu d'écouter des médisances supposées sur vos proches. Capricorne, il est risqué de mélanger votre sensualité, l'amour et votre abondance matérielle. Verseau, essayez de vous adapter à ce qui est nouveau sans trop vous mettre de pression. Poisson, grâce au soutien de votre famille, vous avez le temps de réorganiser votre travail. Une excellente journée à tous.

0: 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Depuis 3 mois, l'ascenseur du 1 allée des commerces à Villiers-le-Bel ne descend plus jusqu'au rez-de-chaussée. Pour les habitants de cet immeuble d'une 50aine de logements, cette panne n'est pas un simple désagrément, c'est une mise à l'isolement. Tous réclament des mesures rapides de la part de leurs bailleurs. Colère et incompréhension après le report du festival Do You Remember, l'événement qui devait réunir les fans de la musique des années 90 et 2000 à Mériel. Est repoussé au 5 et 6 septembre. Une grosse déception pour les festivaliers qui auraient dû assister à ce festival ce week-end. Et puis, alliant protection du patrimoine et innovation écologique, l'artère emblématique de Magny-en-Vexin a été inaugurée samedi dernier, le 27 juin. Après un an de travaux intensifs, la rue de Crône est métamorphosée. C'était vos quelques informations proches de chez vous sur IDFM Radio.
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0: Dans les prochaines minutes, le retour de la musique avec Maroon 5, Amir, mais aussi Mpokora, une nouvelle invitée. Elle nous rejoindra d'ici quelques minutes pour nous présenter la fin et la nouvelle saison culturelle de la salle de spectacle Le Forum sur la commune de Vauréal. Et nous sommes toujours avec Laure et Virginie ce matin sur IDFM Radio, chanteuse et comédienne. Elle vous propose dans quelques jours 4 jours pour libérer votre voix et votre présence scénique. Il est 8h05. Nous souhaitons encore une fois une très bonne fête au Thierry. Bon mercredi 1er juillet. Il va faire bon et beau jusqu'à 24 degrés cet après-midi.

0: Merci d'être avec nous sur LFM Radio. Bonne matinée avec Laure et Virginie. On va continuer à chanter, à jouer la comédie avec vous. Et surtout, vous allez révéler des talents lors de ces 4 jours de stage du 14 au 17 juillet. Donc c'est à Jouy, hein, on l'a dit tout à l'heure.
1: Oui, c'est à Jouy.
0: Proche de
1: ça.
0: Fontainebleau.
1: Oui.
0: Jouy, c'est Seine-et-Marne aussi comme Fontainebleau, non?
1: Non, je pense que c'est vraiment à la frontière de l'Île-de-France.
0: D'accord, ok.
1: Ouais.
0: Oui, parce
1: on n'est plus dans
0: le. Il y a Jouy en Josas, je crois.
1: Oui, mais c'est pas... un autre.
0: Mais
1: c'est un autre.
0: C'est un autre Jouy là, en tout cas. Et vous avez trouvé ce lieu comment pour
1: C'est moi qui l'ai trouvé.
0: C'est 4 jours de stage.
1: Je cherche régulièrement des lieux pour faire des stages et j'ai trouvé ce gîte très sympathique. Le monsieur qui nous accueille adore la musique. Il y a un piano sur place. Il organise souvent des concerts. J'ai trouvé que le lieu était très joli. Donc je pense que ça va être vraiment un beau lieu, même pour se balader. Il y a des forêts autour, donc il y aura des petits moments aussi pour prendre l'air.
0: Oui.
1: Et voilà, et les soirées aussi.
0: Le stage, en tout cas, c'est de resserrer les liens entre les différents participants.
1: Oui.
0: Parce qu'on ne rentre pas chez soi, on reste sur place pendant 4 jours.
1: Exactement, voilà. Donc,
2: c'est une aventure humaine avant tout, hein, parce
1: voilà.
2: qu'on est vraiment
0: on est
2: en immersion.
0: On est logé, presque blanchi. Ouais.
1: Ah, tout à fait.
2: Pas blanchi, mais
1: logé avec du théâtre.
0: Jours, donc,
1: c'est ça, ouais. On vient explorer notre voix, nos ressentis, notre personnalité à travers le chant et le théâtre. Et on va proposer des petites soirées aussi, surprises, donc pour resserrer les liens, pour que les gens se connaissent un petit peu mieux et qu'ils se connaissent surtout mieux eux-mêmes.
0: Donc durant 4 jours, ce sera différent. Le début, c'est l'apprentissage, voilà.
1: Oui, tout à fait.
0: Détailler un petit peu le contenu de ces 4 jours. Puis comme vous l'avez dit, sur la fin du stage, il y aura un spectacle.
1: C'est ça.
0: Sur une courte durée, vous allez faire très vite pour proposer un spectacle. En règle générale, il faut quand même plusieurs semaines et plusieurs mois.
1: Oui, mais j'ai l'habitude d'en faire et même en 3 jours, les gens font beaucoup de progrès. Et constatent le progrès des autres également. Et ils sont toujours ravis, en fait. Ils ont l'impression d'avoir vraiment été nourris pendant 3 jours de plein d'informations. Le fait de jouer, de chanter avec un pianiste aussi, ça leur apporte beaucoup. Et je pense qu'avec le théâtre, ça va être encore plus riche, en fait.
0: Et vous irez voir le feu d'artifice tous ensemble, peut-être.
1: Alors,
0: le 14
1: peut-être.
0: Juillet.
1: Peut-être,
2: moi,
1: oui,
2: j'aimerais beaucoup. J'aime beaucoup le feu d'artifice, donc je vais faire en sorte de motiver la troupe pour aller voir le feu d'artifice.
0: Si c'est la veille ou si c'est le jour même.
1: C'est le jour même de l'arrivée.
2: Le 14,
1: donc les personnes arrivent l'après-midi, en début d'après-midi le 14, et repartent le vendredi soir ou le samedi matin, selon leur choix. Et le 14, donc on pourra certainement faire un petit tour à Fontainebleau.
2: Oui,
1: voilà.
2: Ouais. Moi, j'aimerais beaucoup, personnellement.
0: Donc, au sein du gîte, vous allez donc prodiguer tous vos remèdes, en quelque sorte, tout ce que vous avez acquis depuis toutes ces années, pour la partie comédie avec Virginie, pour la partie chant avec Laure, même si vous chantez pas trop, hein, vous nous l'avez dit, Virginie, mais vous connaissez quand même cet art.
1: Oui,
0: vous écoutez énormément de musique. Mmh. Elle se débrouille quand même pas trop mal, Laure, Virginie. Est-ce que, du coup, chacune, vous donnez peut-être des conseils, des cours?
1: Tout à fait. Alors, Virginie a pris des cours avec moi, parce que c'est très important pour les personnes qui font du théâtre aussi de savoir porter la voix, justement en respirant de la même façon que lorsque l'on chante avec le ventre, etc. Donc, elle est venue essentiellement pour ça et on s'est beaucoup amusé, même si le chant n'est pas forcément sa spécialité, effectivement. Mais je pense que ça apporte toujours pour développer l'oreille, développer le sens kinesthésique, l'écoute du corps, du ressenti intérieur. Donc, j'invite vraiment les gens à découvrir cette discipline. Et je pense que, justement, c'est intéressant de recroiser ces deux disciplines artistiques, puisque les comédiens vont pouvoir développer leur voix et les chanteurs développer aussi leur talent de comédien à travers les chansons. Donc,
2: développer l'émotion,
1: voilà,
2: théâtre,
1: développer
2: on va dans l'émotion. Et c'est vrai que quand on chante, on a besoin de faire passer de l'émotion, comme quand on dit un texte. Donc, vraiment, c'est deux.
1: Dans le chant, le texte est très important aussi. Ça leur permet de développer tout ce qui est intention et émotion, ressenti. Et ça nourrit énormément leur chanson. Voilà.
0: C'est des personnes qui ont déjà quand même un cursus dans la comédie ou dans le chant qui viennent en règle générale à vos stages.
1: Alors en général, ce sont plutôt des amateurs de différents niveaux. Il y en a qui ont déjà pris des cours de théâtre ou de chant. Certains sont novices, donc c'est un petit peu mélangé. Moi, je m'adapte en fait à tous les niveaux en général, et tout le monde en ressort avec des conseils à leur niveau.
2: Moi aussi, j'ai l'habitude de donner des cours autant de débutants que des avancés dans l'école où je dispense des cours. Donc, c'est vrai que je sais m'adapter en fait aux deux.
0: Eh bien, merci beaucoup d'être venues toutes les deux. Vous proposez un stage de chant et théâtre du 14 au 17 juillet, on rappelle où, au sein d'un gîte qui se trouve sur la commune de
1: Jouy.
0: Pour en savoir davantage, il y a le 07 66 16 43 83.
1: C'est ça.
0: 07 66 16 43 83. On tombe sur
1: Virginie.
0: Sur Virginie, qui vous donnera un maximum de détails, un maximum de renseignements. N'hésitez surtout pas. C'est un bon moyen aussi de rencontrer d'autres personnes et puis surtout de perfectionner le chant, la comédie. Je sais pas, peut-être que un jour vous voulez monter sur la scène du théâtre Mogador pour jouer dans une comédie musicale. Là, vous, en 4 jours, ça va être intense, mais assez cool aussi pour donner les bonnes bases, en tout cas pour accélérer peut-être aussi une carrière.
2: Moi dans mes cours j'ai des gens qui veulent en faire leur métier. C'est un cours amateur, hein, mais il y en a vraiment qui veulent en faire son métier. Et il y en a qui ne voulaient pas, et au bout d'un an de cours en fait ils ont la révélation. J'en ai eu plusieurs cette année qui m'ont dit on n'aurait pas imaginé, mais en fait ça leur a fait naître une vocation. Donc tout est possible.
0: Merci encore à toutes les deux. Bon stage.
1: Merci de nous avoir reçu, Christophe.
0: Bel été et puis bonnes vacances par la suite, parce qu'après ce stage vous allez quand même vous détendre, vous reposer.
1: Alors moi j'ai un deuxième stage après. Mais en août, oui.
0: Bravo en tout cas, et à bientôt sur IDFM Radio.
1: Merci beaucoup.
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0: Votre soirée télé, notre sélection pour ce mercredi 1er juillet avec France 2 qui vous proposera Un château en Espagne. C'est un téléfilm avec Roman Bohringer. Sinon sur France 4 à 21h, c'est le concert de Aya Nakamura qu'elle a donné dernièrement au Stade de France. Et puis notre dernière sélection W9 avec la comédie Bienvenue chez les Baudins, 21h25. Sur W9 pour retrouver ce joyeux couple ce soir sur W9.
4: Oh, jour de joie!
5: Jour de joie!
4: Jour de joie!
6: J'ai menti à ma mère. Je me suis inscrit à l'amour et dans le pré, mais sans lui dire. Et puis, depuis, j'imagine, toute nue sur ma mobilette.
7: Et c'est à votre mère?
6: Non, Karine Le Marchand.
0: Les Baudins, bienvenue chez les Baudins ce soir sur W9 à 21h25. C'était votre soirée télé, notre sélection pour ce 1er juillet. Dans un instant, la météo, une nouvelle invitée à découvrir, et maintenant c'est le nouveau Amir à l'imparfaite.

0: N'oubliez pas d'aller soutenir vos commerces de proximité, c'est toujours et encore les soldes et prolongés, a priori, d'après les annonces du gouvernement. La semaine dernière, ça a été compliqué avec les fortes chaleurs, la canicule. Du coup, les soldes auront lieu jusqu'au 27 juillet, à peu près, environ. Il faudra revérifier ça. En tout cas, elles ont démarré il y a tout pile une semaine. Allez soutenir vos commerces de proximité. IDFM Radio, et puis dans un instant, on reparlera de la circulation en Île-de-France avec les vacances vendredi soir. Du coup, Bison Futé voit pour la journée du 3 juillet dans le sens des départs, une journée qui sera classée rouge en Île-de-France. 8h22, on fait un nouveau point météo maintenant.
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0: Des températures très agréables jusqu'à 24 degrés cet après-midi. Il fait un petit peu plus de 14 actuellement. Une journée très ensoleillée.
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0: Ah, nous on rejoint maintenant sur IDFM Radio. Merci d'être avec nous, Emma, qui s'occupe du service communication de la salle de spectacle Le Forum sur la commune de Vauréal. Tout baigne en pleine forme.
2: Bonjour Christophe, ça va et toi?
0: Oui, très très bien. Vous avez eu une grosse soirée là, c'était la semaine dernière, jeudi dernier, en pleine canicule pour présenter un petit peu la nouvelle saison, c'est ça?
2: La nouvelle saison.
0: À vos fidèles, à vos abonnés.
2: C'est ça, et surtout pour fêter la labellisation SMAC, scène de musique actuelle, un label attribué par le ministère de la Culture. Donc c'était une grande fierté. Après des années à vouloir avoir ce label, nous avons pu le fêter avec nos partenaires, nos abonnés, nos bénévoles. C'était super.
0: Félicitations. Donc il y avait énormément de personnalités politiques qui étaient là aussi.
2: Oui, également de la région Île-de-France, du département, de l'agglomération de Sergy-Pontoise. Et tout plein de beau monde.
0: Le forum situé sur la commune de Vauréal existe depuis les années 90 et depuis 2023, il y a des nouveaux locaux.
2: Oui, on a fait refaire le forum en 2023, effectivement. L'ancien a été complètement déconstruit pour en faire sortir un beaucoup plus grand, beaucoup plus spacieux, lumineux, parce que c'était aussi dans le but d'avoir ce label, dans le but d'accueillir plus grand, à plusieurs concerts en plus par an, et c'est une réussite.
0: Et nous suivons cette salle de spectacle grâce à toi. Une belle saison donc qui s'achève. Le dernier spectacle, c'était quand?
2: Le dernier spectacle, c'était mardi dernier, c'était Impro Rap Show. Un spectacle jeune public. Juste avant ça, on a eu Kimani Marley, un fils Bob Marley en reggae, et tout plein d'autres concerts en juin qui nous ont fait clôturer effectivement cette belle saison.
0: Puis des expos aussi, qui se sont clôturés en même temps.
2: Absolument. Et vous avez encore jusqu'à vendredi 4 juillet avant la fermeture estivale pour venir voir l'exposition en cours.
0: Et il y a quoi?
2: C'est une exposition qui s'appelle Corps à Corps, il me semble, et qui reprend des caricatures journalistiques sur la perception du corps et de l'humain.
0: Et là, cet été, du coup, le forum ferme quand officiellement?
2: Il ferme vendredi soir, vendredi 4 juillet, et il réouvre le 1er septembre, comme les enfants.
0: Si on veut réserver quand même pour la prochaine programmation, c'est possible en ligne?
2: Évidemment, sur notre site internet, leforum.sergypontoise.fr, vous avez toute la programmation jusqu'à mai 2027.
0: Parce qu'il y a déjà la nouvelle brochure avec les concerts qui auront lieu donc au mois de septembre, et notamment une journée consacrée aux bénévoles. Ça part en live le samedi 12 septembre. Ça, c'est finalement un événement récurrent qui a lieu chaque année et que vous faites entre vous pour remercier tous ces bénévoles qui viennent vous aider tout au long de l'année.
2: Alors c'est vrai qu'on a une quarantaine de bénévoles par an qui nous aident sur tous les événements, sans qui le forum ne serait rien. Et cette année, on a créé une nouveauté. Donc c'est un événement qu'ils ont complètement organisé sur la journée du 12 septembre, le lancement de la saison. Sur cette journée, ils vont organiser une parade à vélo musicale, des stands de vinyle, de tatouages, de créations artistiques, plein de belles choses qui seront clôturées par le concert des Fatal Picard, donc ce samedi 12 septembre à 20h30 au forum. Et toute cette journée, elle leur est dédiée pour qu'ils puissent eux-mêmes voir comment ça se passe en fait, l'organisation d'un concert.
0: Les Fatal Picard, des habitués aussi du forum.
2: Oui, on les connaît bien maintenant.
0: C'est des joyeux bout en train. On aime faire la fête, en tout cas, avec eux. Donc cet événement, si moi, en tant que particulier, je veux y participer, Ici, c'est pas ouvert. Possible.
2: Hein. Si, bien sûr, c'est un événement qui est ouvert au public toute la journée.
0: Parce que comme c'est l'événement. Ah oui,
2: c'est organisé par les bénévoles.
0: Pardon, excuse-moi.
2: Non, mais il n'y a pas de problème. J'ai dû.
0: Non, c'est moi.
2: Il faut que tout le public le comprenne, c'est ouvert à tout le monde.
0: C'est les bénévoles qui travaillent tout au long de l'année au forum qui organisent cet événement le 12 septembre pour le grand public.
2: Voilà, t'as tout compris.
0: Génial. Bravo, en tout cas, de les remercier.
2: Merci à eux.
0: Tout au long de l'année. Ils viennent à chaque fois qu'il y a un concert en règle générale.
2: Oui, c'est ça. Sur tous les concerts, on a besoin d'eux. Enfin, ils nous aident énormément, que ce soit à la cuisine, au bar, à l'accueil, au placement pour les personnes en situation de handicap. Ils sont toujours d'un grand soutien. Ils tournent entre 4 et 8 bénévoles par soirée en fonction de la jauge de remplissage.
0: Bon, c'est cool.
2: Oui.
0: Heureusement, ils sont là pour servir des verres aussi.
2: Oui,
0: ils sont à différents postes.
2: Ça tourne, ça rigole bien, c'est chouette.
0: Et puis ils profitent pleinement aussi de la programmation musicale de tous ces concerts.
2: Souvent, ce sont des passionnés de musique qui sont ravis d'être là et ça nous fait plaisir.
0: Ce sont des musiciens, des chanteurs.
2: Pour certaines, oui, absolument.
0: Et qui viennent d'un petit peu partout de la région ou pas ?
2: Surtout du département 95 en moyenne, mais il y en a qui viennent du 78 et ceux qui sont un peu plus loin, on les voit plus rarement.
0: Toi, tu pars quand officiellement en vacances, Emma ?
2: Moi, je pars le 11 juillet, parce que j'ai encore pas mal de choses à préparer.
0: Et qu'est-ce que tu as préparé justement pour la saison qui ouvrira les festivités en septembre ?
2: Eh bien, préparer toutes les newsletters, les visuels à venir, la programmation des réseaux sociaux pour ces 2 mois de vacances. Et anticiper l'arrivée des publics pour le mois de septembre, qui arrive très très vite finalement. On va bien profiter cet été, mais ça va arriver vite.
0: Donc en charge de la communication, mais en charge aussi du public.
2: C'est plutôt Angèle qui s'occupe de ça.
0: Angèle, d'accord.
2: Mais ça, c'est mon binôme, Angèle. On travaille toutes les deux. Elle fait aussi un peu de com avec moi. Moi, je fais un peu d'accueil et de billetterie avec elle. Donc, c'est un poste qui se complète, quoi.
0: Et la billetterie, elle est où au niveau du forum? Parce que je suis déjà venu à plusieurs reprises. Il y a un bar où on peut se rafraîchir.
2: Hein, absolument.
0: Pendant, avant, après le concert. C'est là la billetterie à peu près?
2: Les soirs de concert, on installe un petit poste de billetterie dans l'accueil. Quand vous rentrez, vous nous voyez directement. Vous pouvez acheter vos billets pour le concert du soir s'il n'est pas complet ou pour les prochaines saisons à venir. Et sinon, le reste de la semaine, on a des horaires d'ouverture de 14h à 19h du mardi au vendredi et du 14h à 18h le samedi. Et à ce moment-là, c'est dans l'open space où on vous accueille parmi toute l'équipe pour prendre vos petits billets.
0: À la dernière minute, comme ça, le jour d'un concert, vous avez quelques personnes qui viennent acheter des billets ?
2: Ça peut arriver. Ça dépend des publics, mais ça arrive.
0: Mais vous prévenez en tout cas quand un concert est complet.
2: Absolument. Oui, voilà.
0: J'ai un coup de tête, ce soir je ne sais pas quoi faire. Et j'ai vu qu'il y avait un groupe, un artiste qui passait au forum. Pourquoi pas ?
2: Pourquoi pas finalement ?
0: Voir, applaudir, voilà. Découvrir.
2: C'est le but du forum.
0: Mais même si un concert est complet, vous pouvez avoir peut-être quelques petites. Non.
2: Non, malheureusement, ça c'est pas possible parce qu'on a des quotas de sécurité. Hein, parce que s'il se passe quelque chose, le but c'est de pouvoir faire sortir tout le monde le plus vite possible. C'est pour ça qu'on est très à cheval sur ce quota. Donc quand c'est annoncé complet sur le site, c'est complet. Mais par contre, on a une option qui s'appelle la bourse aux billets. Et là, vous avez juste à vous inscrire et les personnes qui peuvent pas venir remettent en vente leurs billets pas plus cher que ce qu'ils ont acheté. Vous pouvez tenter de les récupérer. C'est notamment le cas pour pas mal de concerts complets de la prochaine saison comme Ultra Vomit ou Massisteria.
0: Tu as déjà vu des gens déçus du coup qui sont venus comme ça un peu
2: bien
0: à l'improviste
2: sûr.
0: Et toi tu leur dis
2: oh, c'est horrible hein. Oui,
0: je
2: c'est
0: suis
2: super
0: désolé,
2: dur.
0: Mais il n'y a plus aucune place dans la salle.
2: Oui, c'est super dur. Après, il y a des gens qui tentent de venir devant la salle et de voir si quelqu'un n'a pas une petite place en trop. Et en fait, des fois, ça marche. La plupart du temps, ils repartent un petit peu déçus, mais on fait tout pour que les gens soient prévenus assez à l'avance. On dit quand ça remplit vite, on dit presque complet. Et quand voilà, on essaye de bien communiquer sur ça, mais il y a des fois, on peut pas s'y prendre plus tôt et c'est dommage.
0: Sinon, vous restez à l'extérieur du forum et on entend quand même un peu.
2: Un petit peu.
0: C'est léger. C'est pas du tout la même sensation
2: que si
0: vous étiez dans la salle. Il y a 2 salles, on le rappelle.
2: Oui.
0: Elles sont utilisées aussi pour les soirs de concerts, de spectacles. Elles sont utilisées aussi par les artistes qui veulent répéter.
2: Exactement. Donc on a la petite salle, le club, qui a une jauge à peu près entre 150 et 200 personnes si elle est ouverte ou fermée. Et c'est une salle qui sert également pour les résidences artistiques où les artistes viennent répéter leur show pendant plusieurs jours pour avoir des conditions de scène. Et on a la grande salle qui a une jauge à 800 personnes, donc qui a doublé par rapport à l'ancien forum. Et là, vous avez les gradins, les loges VIP, la grande fosse. C'est impressionnant comme salle.
0: C'est fou. C'est beau, c'est magique. C'est sur plusieurs étages, en tout cas le forum aussi. Mais en général, le public reste au rez-de-chaussée.
2: La plupart, oui.
0: Parce qu'au niveau des étages, il y a des loges.
2: Oui, on est un peu plus loin de la scène, on la voit quand même très bien, mais l'ambiance est moins... Comment dire,
0: non, mais je parlais des étages du bâtiment, du forum.
2: Ah oui, oui, absolument, oui. Oui, oui,
0: y a... Le public a accès au niveau du bar,
2: oui, c'est ça.
0: Au niveau de l'entrée et au niveau des deux salles.
2: C'est ça, exactement.
0: Moi, j'ai eu la chance la dernière fois de monter au niveau des différents étages,
2: oui,
0: pour faire découvrir un peu les coulisses du forum.
2: Exactement, t'as même pu voir les loges et tout ça.
0: C'était extra. Merci encore d'être avec nous, Emma Soave. On va écouter les Fatal Picard, puisque vous les retrouverez à Vauréal au Forum le 12 septembre à l'occasion du concert des bénévoles. C'est les bénévoles qui viennent tout au long de la saison dans cette salle de spectacle valdoisienne et qui organisent une soirée spéciale pour le grand public. La soirée s'appelle Ça part en live et vous pourrez notamment applaudir le groupe les Fatal Picard. Et puis après, on détaillera un petit peu les concerts du mois de septembre, octobre et un petit peu de novembre, et même je crois vous annoncer en ce moment les concerts qui auront lieu début 2027. Hein.
2: Oui, oui, complètement. On a des concerts jusqu'en mai 2027 qui sont déjà en ligne sur notre site internet.
0: Et il y a de l'humour, il y a du rock, il y a de la danse, il y a du rap, il y en a vraiment pour tous les goûts. Merci d'être avec nous sur IDFM Radio.

0: Les Fatal Picard sur LFM Radio avec Atomic Twist. Ils seront en septembre au Forum de Vauréal. On reparle de cette salle dans un instant avec Emma qui est votre nouvelle invitée en ce mercredi 1er juillet sur LFM Radio.
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0: Je vous reprécise, vendredi soir, c'est les vacances. Du coup, on a déjà les prévisions de bison futé dans le sens des départs. La journée du vendredi 3 juillet sera classée orange au niveau national et rouge en Île-de-France dans le sens des retours. La journée sera plutôt cool. Elle sera classée verte au niveau national. En ce moment, on nous signale environ un petit peu plus de 208 km de bouchons. Et dans vos transports en commun, il y a-t-il quelques perturbations sur les lignes de Transilien, de métro, de bus, de tram ou bien plus encore? Je regarde très rapidement, je jette un œil sur vos lignes de métro, c'est nickel. Ah, peut-être quelques perturbations suite en fait à une offre de transport allégée en ce moment. L'offre de transport est réduite sur la ligne H du Transilien suite aux conséquences des conditions météorologiques de la semaine dernière. Le matériel a souffert. Du coup, il y a peut-être moins de trains actuellement sur cette semaine sur la ligne H du Transilien. Pour en savoir davantage, transilien.com. Une nouvelle fois, vos dernières informations proches de chez vous. 8h36 à IDFM Radio. Votre flash valdoisien. Depuis 3 mois, l'ascenseur du 1 allée des commerces à Villiers-le-Bel ne descend plus jusqu'au rez-de-chaussée. Pour les habitants de cet immeuble d'une cinquantaine de logements, cette panne n'est pas un simple désagrément, c'est une mise à l'isolement. Tous réclament des mesures rapides de la part de leurs bailleurs. Colère et incompréhension après le report du festival Do You Remember, l'événement qui devait réunir les fans de la musique des années 90 et 2000 à Mériel. Elle est repoussée au 5 et 6 septembre. Une grosse déception pour les festivaliers qui auraient dû assister à ce festival ce week-end. Et puis alliant protection du patrimoine et innovation écologique, l'artère emblématique de Magny-en-Vexin a été inaugurée samedi dernier, le 27 juin. Après un an de travaux intensifs, la rue de Crône est métamorphosée. C'était vos quelques informations proches de chez vous sur IDFM Radio.
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Nous sommes toujours avec Emma Soave sur UDFM Radio, responsable de communication de la salle de spectacle Le Forum, qui se trouve sur la commune de Vauréal, salle de concert, et qui vous propose des artistes dans tous les styles, dans tous les sens, rap, groove, reggae.

0: Aujourd'hui, on est d'accord, hein, se repose à chaque fois la question, le forum de Vauréal.
1: Bah oui, c'est vrai, on le dit comme ça parce que c'est, ça fait 30 ans, plus de 30 ans que c'est comme ça qu'on l'appelle, mais on appartient à la commune, enfin à l'agglomération de Cergy-Pontoise.
0: Merci d'être avec nous. On a survolé un petit peu sur la première partie les prochains spectacles. On a parlé des bénévoles avec un concert que ils vont organiser donc le 12 septembre avec le groupe Les Fatales Picard, et puis tout au long de la saison là qui arrive très vite, 2026-2027, plein de beaux spectacles, avec notamment au mois de septembre, fin septembre, Jules Box.
1: Oui, c'est un concert qui est important, c'est un concert qui est caritatif. Vous avez déjà sûrement entendu parler des Virades de l'Espoir, la Virade de l'Espoir, notamment celle de Cergy-Pontoise, qui est un concert pour lutter contre la mucoviscidose. Et chaque année, nous accueillons un artiste dans les lieux du forum. Nous prêtons la salle à cette association pour que le public puisse acheter des billets, et tous les billets sont reversés donc à cette association. Et en l'occurrence, cette année, c'est le Jules Box. Alors le Jules Box, c'est un quiz musical. Si vous êtes fan de chansons françaises, de petites questions, de musique, de quiz, c'est vraiment le spectacle qui est fait pour vous, à découvrir, à redécouvrir. Ça va être assez rapidement complet, donc on vous conseille de prendre des places.
0: C'est un chanteur, Jules. Hein.
1: Jules, c'est un chanteur du coin, effectivement.
0: Et effectivement, il a créé ce concept, oui. Jules Box. Hein.
1: C'est ça. Inspiré du Jude Box, le Jules Box, qui fait en plus des mash-ups, c'est super chouette, de chansons françaises sur des musiques internationales, et le mix est top, c'est un très beau spectacle.
0: En octobre, il y a plein de concerts, hein. Je sais pas combien vous en avez, mais 1, 2, 3, 4, 5, 6, pas loin d'une dizaine, ou peut-être un petit peu moins, mais ça dépend des mois. Il peut y avoir 7 concerts, le mois d'après 5.
1: Complètement, ça dépend effectivement des disponibilités des artistes, des disponibilités de l'équipe. Généralement, c'est pas de concerts pendant les vacances scolaires, donc c'est aussi dû à ça. C'est pour ça qu'on a un peu moins de concerts, par exemple, sur le mois de novembre.
0: En octobre, il y aura notamment le vendredi 2 octobre, Cyril Mokaïch.
1: Cyril Mokaïch, qui est un chanteur français qui fait du rock. C'est le vendredi 2 octobre à 20h30, et là on est sur un petit tarif parce que c'est un concert dans le club, donc la petite salle du forum comme j'ai expliqué tout à l'heure. Et au niveau des tarifs, vous êtes entre 18 et 11 euros.
0: Derrière, il y aura Ultra Vomit, mais c'est déjà complet.
1: Oui, mais comme
0: quelques mots quand même sur ce groupe français.
1: Ah, c'est un super groupe mythique, hein, qui était déjà passé au 12 de Cergy, une salle partenaire avec le forum, mais cette fois-ci, c'est chez nous que ça se passe, et effectivement, c'est déjà complet. Mais n'hésitez pas, vous avez la bourse au billet qui est disponible sur le site internet.
0: C'est vrai, comme on le disait auparavant, groupe de métal, groupe français de métal, c'est le 10 octobre Ultra Vomit. Là, après quelques jours juste derrière, hein, très rapidement, le 15 octobre, c'est de l'humour,
1: oui,
0: avec Thomas.
1: Ça nous arrive
0: VDB.
1: De temps en temps. Thomas VDB, c'est bientôt complet, donc n'hésitez pas à prendre des places, parce que comme on est tout assis, la jauge est plus réduite. Thomas VDB, qui a quand même des spécialités dans le rock et dans le métal, hein, comme vous devez le savoir. Et,
0: mais il chante pas.
1: Non, il chante pas, mais là, il nous prépare un petit spectacle spécialement, justement, sur la musique. Donc à voir en exclusivité au forum.
0: Donc de temps en temps, c'est rare les humoristes.
1: Oui, c'est rare, mais ça remplit bien. On essaye d'en faire de temps en temps. Là, c'est une date qui est en partenariat avec Tonton Pat, qui fait beaucoup d'humour dans le 95-78, ainsi qu'avec Ruc Spectacle.
0: Et puis ça colle avec l'image finalement du forum, tu l'as dit. Hein.
1: Oui, oui, oui.
0: Il va faire un show autour de la musique rock. Hein.
1: Il sera dans son élément.
0: Donc ça, c'est cool. Ensuite, au mois de novembre, encore du rock. Et puis le concert de Cachemire, un concert qui a été annulé et reporté. C'est un concert du mois d'avril, je crois, je sais
1: exactement,
0: plus.
1: Exactement,
0: oui. Cachemire, qui aurait dû se produire donc chez vous au forum sur la commune de Vauréal. Donc, tant mieux, puisque ce concert est reporté. Ce sera quand, Cachemire, exactement?
1: C'est le vendredi 27 novembre à 20h30. C'est la même première partie que ce qui était prévu en avril avec cette annulation de dernière minute. Donc, Diabolo Fraise, un groupe féminin parisien qui mérite d'être vu.
0: Des annulations comme ça, ça fait pas forcément plaisir, mais ça peut arriver.
1: Ça peut arriver, c'est extrêmement rare.
0: Il peut y avoir un problème pour, le chanteur du groupe est malade.
1: Oui, ça peut arriver. Arrivé sur le groupe Ange il y a quelques mois, quelques années maintenant. où le chanteur était malade, il pouvait plus se lever. Mais là, ça a été un problème technique qui est arrivé vraiment le soir du concert. On avait déjà accueilli le public et...

0: En fait, le son a complètement lâché. Et c'est un problème informatique, donc ça dépend même plus des techniciens, c'est vraiment des informaticiens qui peuvent régler ce genre de problème. Et ça arrive malheureusement même dans le pire des cas, mais on a pu reporter la date le soir même. Donc,
1: ça a été bien perçu du public.
0: Le public a été très compréhensif. Le groupe est passé plus de 2 heures dans le hall avec eux pour passer du temps avec eux. La vidéo qui a été postée sur le compte Instagram du groupe a explosé les compteurs avec plus de 4 millions de vues. Donc la France entière savait ce qui s'était passé au forum, mais tout a été réglé et nous avons retrouvé le son quelques jours après.
1: Parce que c'est pas toujours évident. Hein. On a vu le concert d'Iron Maiden le 22 juin dernier.
0: Absolument.
1: Dans une grande salle parisienne qui a dû être annulée au bout de je sais plus combien d'heures.
0: Ouais,
1: ils ont pas
0: ça.
1: Pu jouer les 4 derniers morceaux suite à une panne électrique a priori.
0: Absolument, une panne électrique et puis après une espèce de couvre-feu où la scène les a pas laissés continuer. Enfin bref.
1: Mais le public l'a mal pris en tout cas.
0: Bah oui, je pense que le groupe aussi malheureusement.
1: Oui, aussi. Ça a fait beaucoup de dégâts. On a vu des vidéos un peu partout.
0: Mais sur un concert aussi attendu avec autant de monde, ça doit être très impactant quand même.
1: Et puis là aussi, je vois à cause de la canicule la semaine dernière, il y a un double festival sur cette fin de semaine, mm-hmm. Herblay-sur-Seine. Mm-hmm. Et ils ont dû faire autrement, revoir leurs copies. Et il y a un public qui est un peu déçu parce qu'ils ne pourront pas assister à ce report de ce festival ce week-end. Donc ça doit être un gros casse-tête aussi pour les organisateurs parce qu'on leur dit il faut annuler. Il faut reporter, eux ils font le max pour reporter, mais finalement il y a une partie du public qui ne pourra pas venir. Il faut derrière mettre en place une billetterie spécifique pour rembourser les gens.
0: Oui.
1: Ça vous est déjà arrivé et ça se fait à chaque fois assez facilement. C'est très rare,
0: mais
1: faut rembourser quand même le public.
0: Voilà, c'est un travail assez conséquent pour Angèle, la chargée de billetterie du forum. Dans ces cas-là, on rembourse tout le monde automatiquement. Et puis on invite les gens à reprendre un billet s'ils sont disponibles parce que quand c'est plusieurs mois après, on se doute que c'est pas accessible à toutes et tous.
1: Mais le remboursement se fait comment, automatique ou non, faut quand même faire la demande?
0: Alors si ça a été acheté sur le site du forum, c'est automatique. Par contre si ça a été acheté sur un site extérieur comme la FNAC ou d'autres organismes, à ce moment-là c'est à eux de demander la demande de remboursement parce que nous on n'est pas au courant d'où est-ce qu'ils sont achetés leurs billets.
1: Bien sûr.
0: Donc c'est pour ça qu'on invite souvent le public à prendre sur le site du forum parce qu'au moins vous avez tout en direct avec nous. S'il y a un problème sur vos billets, on a tout sous la main, donc c'est plus sûr.
1: Et j'ai parlé de Massisteria, non pas trop. Il y a Massisteria aussi au mois de novembre, je crois. Hein.
0: Oui, qui est complet, tout comme Ultra Vomit, le jeudi 12 novembre à 20h30 pour la tournée Sans Détour. Donc c'est un concert de métal, mais effectivement qui est complet. La bourse au billet est encore une fois disponible si vous souhaitez tenter de récupérer des places.
1: Tu as un coup de cœur là ou pas?
0: Alors moi, le spectacle, parce que c'est pas un concert que j'attends avec impatience, c'est le Punch Club du Québec. Avec contre la Ligue de Cergy. Donc là, c'est un spectacle d'impro et je sais que les Québécois sont réputés pour être très forts dans ce domaine. Et là, ils ont invité la Ligue de Cergy au forum. Donc ça va être vraiment chouette. Il reste quelques places. C'est tout assis et c'est entre 17 et 10 euros pour les tarifs.
1: Et puis courant 2027, début 2027, il y aura notamment Martine Patine, Calica aussi, je ne connais pas, c'est fin janvier, Calica.
0: Oui, Calica. Alors on est sur de la pop ultra pop, pardon. C'est jeune, hein, c'est une jeune artiste qui a dans la vingtaine, qui se fait connaître dans son milieu et on était content des réactions. Donc ce sera dans le club et on est pressé de voir ça. Toute l'équipe du forum est très pressée de voir ça.
1: Il y aura aussi le groupe de rap Assassin.
0: Oui, Assassin. La première partie, on annonce, arrive très très vite. Donc ça, ce sera le vendredi 5 février à 20h30. Un groupe de rap assez mythique hein, que vous devez connaître.
1: Ou encore Carmen Maria Vega.
0: Oui, c'est ça. Et alors là, c'est plus tard. On est en mai 2027, oui. 21 mai 2027. D'ici là, j'espère que je serai revenu vous voir, Christophe. Mais effectivement, tout ça, c'est disponible sur le site du forum. Hein. Vous en avez encore d'autres. Steven Seagulls, En Cavale, Martine Patine, comme on disait, les Swinkles. Il y a plein de choses. On vous gâte.
1: On les annonce quand même d'avance parce que vaut mieux se méfier quand on voit que Massisteria, Ultra Vomit ou même d'autres artistes, les concerts sont déjà complets.
0: Oui, prochainement Thomas VDB. Hein,
1: alors que c'est pas tout de suite, hein, c'est plutôt sur la fin de l'année, octobre-novembre. Il y a des concerts qui partent très très vite.
0: Hein. Oui, oui, c'est ça. Hein, c'est, on dit assez vite, mais ma Cisteria, c'est complet depuis plus de 6 mois. Ultra Vomit, ça a été complet en 2 semaines.
1: Il y a des fans qui sont là à attendre que le groupe remonte sur scène.
0: Absolument. Ils savent qu'ils passent et ils sont réactifs.
1: Eh ben, merci beaucoup, Emma.
0: Merci à toi, Christophe.
1: Responsable communication du forum sur la commune de Vauréal. Pour en savoir davantage, forum.sergipontoise.fr. Plein de concerts dans tous les sens. On vous en a donné quelques exemples il y a quelques instants. Il y a la nouvelle plaquette aussi qui est sortie avec toujours un magnifique poster. Tu nous reprécises l'illustrateur.
0: C'est Zariel, notre illustrateur favori du forum, avec son personnage emblématique Phil, le singe bleu.
1: Merci.
0: Venez
1: à
0: la
1: toi.
0: Découvrir sur tous les lieux culturels.
1: Bonnes vacances, bel été.
0: Merci beaucoup.
1: Et on se retrouve en septembre sur LFM Radio.
0: Au revoir tout le monde.

0: Shakira, Rabiosa sur IDFM Radio. Bravo encore, les Bleus ont gagné hier face à la Suède 3-0. La Coupe du Monde de la FIFA, la Coupe du Monde de foot se poursuit jusqu'au 19 juillet. Je vous le reprécise comme ça au passage. Il est 8h55. On va maintenant vous proposer une nouvelle fois de repartir avec vos places de cinéma UGC au 01 34 12 12 22. 01 34 12 12 22. 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Qui Van Gogh essaya-t-il de tuer avant de lui envoyer son oreille? 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

0: C'était Gaëtan Roussel sur IDFM Radio, la matinale. Dans un instant, nous retrouverons Héloïse ou encore Annie Lalalove. Toutes les musiques pour toutes les générations à votre réveil. Bon mercredi 1er juillet, bonne fête une nouvelle fois au Thierry. On retrouve pour la seconde fois en ce mercredi l'horoscope du jour présenté par Angélique. Bonjour.
1: Bonjour à tous. Bonjour Christophe.
2: Bélier, n'hésitez pas à demander conseil à vos amis au sujet de la rupture d'un engagement. Taureau, restez sur votre réserve en évaluant les faits réels plutôt que des rêves illusoires. Gémeaux, une chance incroyable vous donne les moyens d'exprimer votre façon de penser. Cancer, un changement professionnel très profond vous emmène sur de nouvelles routes. Lion, une belle rentrée d'argent vous donne la possibilité de faire une petite escapade. Vierge, soyez rassuré sur l'état de vos finances avec une reprise de vos affaires professionnelles. Balance, même si vous restez discret, votre charme séduit et vous rend très populaire. Scorpion, votre situation financière est soumise à fluctuations importantes entre gains et pertes. Sagittaire, faites-vous confiance au lieu d'écouter des médisances supposées sur vos proches. Capricorne, il est risqué de mélanger votre sensualité, l'amour et votre abondance matérielle. Verseau, essayez de vous adapter à ce qui est nouveau sans trop vous mettre de pression. Poisson, grâce au soutien de votre famille, vous avez le temps de réorganiser votre travail. Une excellente journée à tous.
0: IDFM Radio, soyez les bienvenus, c'est l'heure de l'agenda des villes, les bons plans culturels sur le Val d'Oise. Du 31 juillet au 5 août, à l'île de loisirs de Cergy, fête le théâtre porté par les Tréteaux de France. Ce festival invite petits et grands à plonger dans des histoires vivantes et interactives, mêlant théâtre, danse, musique et conte. Pour en savoir davantage, cergy-pontoise.ildeloisirs.fr. Du 13 au 16 août, c'est le championnat de France de tir à l'arc, dans le cadre exceptionnel du château du musée national de la Renaissance à Écouen, un rendez-vous sportif de haut niveau, alliant précision, patrimoine et spectacle. C'est ouvert à tous, musée-renaissance.fr pour avoir tous les détails. Rendez-vous cette fois-ci pour une balade nocturne le 22 août à la découverte des chauves-souris à la tombée de la nuit. Venez les écouter et observer leur traque des insectes. Renseignements sur le site valoise.fr. Et puis le 29 août, un escape game, les pièges du temps embarqués à bord du chronoscaf de Blake et Mortimer. Il faudra résoudre des énigmes à la Roche-Guyon, au château. Pour en savoir davantage, parcduvexin.fr. C'était l'agenda des villes sur IDFM Radio.
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La matinale, bon réveil, merci de nous rejoindre ce mercredi 1er juillet. Encore une bonne vingtaine de minutes, bon anniversaire une nouvelle fois à l'humoriste Kev Adams, aux actrices Pamela Anderson ou encore à Léa Seydoux. La matinale, c'est la météo, la circulation, quelques sorties à ciné avec Supergirl, la cousine de Superman aujourd'hui dans toutes vos salles obscures. On vous offrira aussi encore et toujours des places de cinéma au 01 34 12 12 22 et puis on finira avec un dernier point sur la circulation en Ile-de-France. 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
1: Il va faire beau, une journée très ensoleillée, jusqu'à 24 degrés cet après-midi. Il faisait un petit peu frais ce matin, mais ça va. En tout cas, la journée sera très très très agréable sur l'ensemble de l'Île-de-France et même voir sur notre département le Val-d'Oise, presque 15-16 actuellement à Taverny, jusqu'à 24 cet après-midi à Pontoise. Profitez de ce mercredi pour emmener vos enfants au cinéma, pourquoi pas, puisque c'est encore et toujours la fête du cinéma, 5 euros toutes les séances. Et on parlera justement du cinéma dans un instant avec des films que nous avons vus pour vous dernièrement. Juste avant le retour de la musique, on vient ambiancer votre matinée de 7h à 9h30. IDFM Radio, voici un énorme succès des années 80 avec le groupe ABBA. Et si on se faisait Mamma Mia à presque 9h10.

0: C'était Marie Sarah sur IDFM Radio. Il est 9h15. Depuis vendredi dernier, la bataille de Gaulle partie 2, J'écris ton nom, à découvrir dans vos salles obscures. En plus, en ce moment, c'est 5 €. Toutes les séances sont à 5 € à l'occasion de la fête du cinéma. Elle se termine ce soir. On vous redonne toutes les explications maintenant. Et puis, on vous parle surtout de nos films coup de cœur, comme chaque mercredi.
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0: Avec le film interdit au moins de 12 ans, on l'appelait Robin des Bois, incarné par Hugh Jackman, une face méconnue en fait de ce personnage, un film assez brutal et sombre qui sort aujourd'hui dans toutes vos salles de cinéma. Le tournage a été effectué en Irlande du Nord.
2: 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Les gens parlent de Robin des Bois. Compte ces histoires, ce ne sont que des mensonges. Ce n'était pas un héros, il était un brigand sanguinaire. Nous étions des monstres. Je suis le hors-la-loi. Robin des Bois.
0: Accrochez-vous, hein, les images sont assez choquantes. Le film avec Hugh Jackman, on l'appelait Robin des Bois, aujourd'hui dans vos salles de cinéma. Autre ambiance avec Supergirl et l'actrice Millie Alcock qui donc tient le rôle de ce personnage qui est la cousine de Superman. Son vrai nom et prénom aussi dans le film, c'est Kara Zor-El. Elle est donc là pour essayer de sauver l'humanité, mais surtout elle va aider une ado en quête de vengeance. Cette ado s'appelle Ruti. Face à l'horrible crème, Supergirl aujourd'hui dans vos salles de cinéma.
3: Voilà le problème. Mon cousin et moi, on a une vision très différente de ce que c'est d'être un héros. Il voit ce qu'il y a de bon en chacun. Moi, je vois la vérité.
0: Un peu alcoolique sur les bords pour Supergirl, le film qui sort aujourd'hui dans vos salles de cinéma. Et elle va aussi aider son chien Crypto. Deux films à découvrir aujourd'hui dans vos salles de cinéma. Par rapport à notre sélection de ce mercredi 1er juillet, on l'appelait Robin des Bois et à l'instant Supergirl. Et puis je vous le reprécise, la fête du cinéma, c'est la 41e édition. Elle se poursuit encore aujourd'hui. Vous pourrez découvrir encore et toujours des millions et des mondes. Monstre, Toy Story 5, on en parlait il y a quelques instants, La Bataille de Gaulle partie 2, J'écris ton nom, et bien d'autres films. Et il faut savoir que dimanche dernier, lors du premier jour de cette 41e édition de la fête du cinéma, vous avez été nombreux et nombreux, puisque plus d'1 350 000 entrées ont été totalisées. C'est le deuxième meilleur démarrage depuis 10 ans.
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La matinale sur EDFM Radio. On repart en musique avant de faire un nouveau point sur la circulation en Ile-de-France. On va se détendre, se déhancher avec un bon Bob Marley, maintenant, toutes les musiques pour toutes les générations, je vous le reprécise, chaque matin, c'est comme ça, IDFM Radio, bien plus qu'une radio.

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1: Très rapidement, on regarde ce qui se passe sur les routes. Actuellement, un petit peu plus de 300 km de bouchons. La circulation est difficile sur la A6 vers la province entre Ris, Orangis et Lys suite à un accident. Les prévisions de Bison Futé, vendredi soir, c'est les vacances. Vendredi 3 juillet, dans le sens des départs, la journée sera classée orange au niveau national et rouge en Île-de-France. J'espère que vous avez passé un agréable moment en notre compagnie. Ça continue dans un instant avec le retour de la musique. Dès demain, à partir de 7h, de nouveau des invités, de nouvelles rubriques en DAB+, ou encore sur le 98 de la bande FM. Merci d'avoir été avec nous. Et puis aujourd'hui, à partir de 10h, vous retrouverez Audrey Lamoli pour l'émission La Parole aux Assos. Nous nous quittons avec Odyssée, la mer.

0: Et n'oubliez pas, on se retrouve sur les réseaux sociaux pour discuter, échanger, nous proposer des futurs thèmes, inviter la matinale. C'est fini.
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0: Bonjour à toutes et à tous, Audrey Lamoli et je suis ravie de vous retrouver sur IDFM dans l'émission La Parole aux Associations, une émission dédiée aux associations bien sûr et à ceux qui les font vivre. Cette semaine, je reçois l'association pontoisienne Médiation et Famille qui a pour objet le maintien des relations intrafamiliales dans un contexte de désaccord, de conflit ou de rupture de lien et porte des actions de soutien à la parentalité. Alors pour nous présenter cette association valdoisienne, j'accueille aujourd'hui Virginie Ménessier et Rose-Angèle Ngon, toutes les deux médiatrices au sein de l'association. Bonjour à toutes les deux.
1: Bonjour.
0: Au sommaire de cette émission, nous découvrirons nos invités dans la rubrique portrait d'invité, puis vous nous présenterez plus concrètement ce que propose Médiation et Famille. En dernière partie d'émission, vous nous en direz un peu plus sur votre projet de développer votre catalogue de formation, notamment en direction des professionnels. Alors tout d'abord, je vous propose de faire votre portrait pour mieux faire votre connaissance, si bien sûr vous en êtes d'accord. C'est parti ? Ok. Alors, la traditionnelle question de cette émission, on commence toujours par savoir un peu qui vous êtes en dehors de l'association, votre parcours avant d'arriver à Médiation et Famille. Et Rose-Angèle a montré du doigt Virginie, donc Virginie, à vous l'honneur.
2: On est très solidaires entre collègues. Donc, moi je travaille à l'association Médiation et Famille depuis 2021. Je suis pas arrivée dans ce secteur-là par hasard. Moi, je travaille dans le monde du social et médico-social depuis le début de ma carrière professionnelle. C'est quelque chose qui s'est fait assez naturellement. De nature, je suis plutôt une personne qui a une sensibilité émotionnelle assez développée, que ce soit par rapport à mes émotions à moi ou les émotions que les autres peuvent ressentir. Et j'ai voulu en faire du coup quelque chose qui m'est utile dans mon travail. J'ai aussi été sensibilisée dans ma famille à des valeurs de solidarité, d'entraide, au travers d'actions, d'aide de la société,
0: C'est ce que j'allais vous demander. Qu'est-ce qui vous a amené à vous tourner vers la médiation familiale? Vous dites que vous aviez un bon terreau.
2: Cultivé depuis très longtemps, c'est toute cette dimension du social. Alors j'ai commencé moi comme éducatrice spécialisée dans la prévention spécialisée, donc auprès des jeunes. Et puis ensuite, je suis devenue chef de service dans des centres d'hébergement pour des personnes sans abri. À un moment donné, j'ai ressenti un besoin, d'autre chose, de me challenger sur autre chose. Alors peut-être que c'était la crise de la quarantaine à ce moment-là, je ne sais pas. Mais en tout cas, j'avais envie de changement. Et j'ai choisi, de développer une activité à mon compte de formatrice pour les travailleurs sociaux. Tout en gardant un pied dans les métiers de l'accompagnement et de la relation à l'autre, avec une spécificité, c'est que je voulais absolument accompagner la famille dans sa globalité et sortir de l'accompagnement individuel. Et la médiation a cette particularité, c'est qu'on accompagne les parents mais ensemble. Et ensuite, dans ce contexte un peu spécifique qui est le conflit, et qui pour moi fait partie de la vie, le désaccord, et je pars du principe que le conflit peut pas rester une seule voie de blocage. Je pars du principe qu'on peut effectivement faire évoluer une situation à partir du moment où on en parle et on essaye d'envisager les choses autrement. Et le dernier point qui est important pour moi aussi, c'était de travailler sur la voie amiable. J'aime travailler avec l'adhésion des personnes.
0: Vous allez nous raconter ça, parce que je crois que c'est là aussi une des colonnes vertébrales de Médiation et Famille. Merci Virginie. À votre tour, Rose-Angèle. Qui êtes-vous?
3: Je m'appelle déjà Rose-Angèle Ngon. Je suis médiatrice familiale auprès de Médiation et Famille, médiatrice depuis 6 ans maintenant, et depuis 2 ans ou 3 ans, auprès de Médiation et Famille. Ce que j'aime déjà, c'est j'aime le calme, la lecture, la nature. Et ce qui m'a amenée à la médiation après un parcours en administration et gestion d'entreprise, en licence, après l'association, l'assistance sociale, et puis finalement médiatrice familiale, c'est l'amour de la famille aussi. Donc, entre le fait d'être assistante sociale et médiatrice familiale, j'ai passé un temps à faire l'école à la maison, à mes enfants. Et quand il a fallu reprendre une activité, quand mes enfants grandissaient, j'ai voulu axer vers la famille. Et je me posais la question de comment je pouvais être utile aux familles. Et dans cette période-là, j'ai eu dans mon entourage des personnes qui étaient en difficulté dans leur couple et qui m'en parlaient. Et il y en a qui faisaient de la médiation. Et j'ai vu les effets de cette médiation dans leurs difficultés. Et c'est ça qui m'a orientée vers le fait de faire la médiation, pouvoir apporter cette compréhension, cette intercompréhension dans des temps difficiles. Ça, j'ai vraiment voulu découvrir ce que c'était que ce métier-là. Et c'est à ce moment-là que
0: ça
3: je me suis
0: voilà. Vous êtes dedans.
3: C'est à ce moment-là que je me suis formée.
0: Bon, on en a discuter un petit peu en dehors de l'émission, mais alors, moi je reviens quand même sur le fait que vous ayez fait le choix de faire l'école à la maison. Qu'est-ce qui vous a donné envie ou poussé, selon l'élément déclencheur, à faire l'école à la maison? Et d'abord, et aussi, est-ce que ça s'est bien passé?
3: Ben, moi je dirais que c'est une belle expérience que j'ai faite, donc oui, ça s'est bien passé parce que ben, j'ai investi dans mes enfants et c'est ce que je voulais. Ce qui m'a poussée à faire l'école à la maison, c'est ma dernière fille qui, à l'âge de 3 ans, a eu des difficultés à aller à l'école. Elle ne supportait pas le fait d'aller, d'être assise, de pas pouvoir bouger, et ça lui faisait des nœuds au ventre le matin quand c'était, elle était très bien pendant la période des vacances, mais quand arrivait la période scolaire, j'ai vu qu'elle était très mal. Et à ce moment-là, j'ai décidé, comme je regardais souvent les sites de maman qui faisaient l'école à la maison pour mes deux plus grands, qui étaient à l'époque au CP et au CE1, donc j'ai décidé de tester ça avec ma fille, l'école à cette période-là n'étant pas obligatoire à l'âge de 3 ans. Donc, quand j'ai décidé de l'amener à la maison, les deux autres également ont demandé, et c'est ça qui a fait que je me suis lancée dans l'école à la maison.
0: Donc, trois enfants, trois niveaux différents. Et ils sont contents, ils ont un bon souvenir.
3: Ils ont un très bon souvenir. D'ailleurs, celle qui est en première aujourd'hui de dire, j'aurais bien aimé continuer l'école à la maison, mais bon, moi je me voyais pas. Je me voyais pas faire le lycée, c'était.
0: Oui. Ouais. Merci bien. Alors, on parle de l'association Médiation et Famille. Vous, Virginie, vous avez rejoint Médiation et Famille il y a combien de temps ?
2: En 2021.
0: D'accord, il y a 5 ans.
2: Ouais.
0: Et vous, Rosangèle ?
3: Il y a 2 ans.
0: Il y a 2 ans.
3: Oui,
0: 2 ans. Est-ce que vous pourriez nous raconter un peu comment s'est créée l'association ?
2: Ah oui, alors c'est une très ancienne association. Elle a vu le jour en 1999. Mm-hmm. Elle a été à la base créée par un regroupement d'avocats du barreau du Val-d'Oise qui voulait envisager la résolution des litiges, des conflits sur la voie amiable. Donc pendant plusieurs années, l'association avait une forte identité judiciaire. Et a développé en fait des compétences très spécifiques sur le volet de la famille. Et en 2012, ils ont développé du coup le service de médiation familiale, qui s'est couplé à l'époque avec la médiation civile et sociale, donc qui concerne plus les litiges entre voisins ou avec son employeur. Et ça, c'était une partie qui était vraiment dédiée aux avocats. Donc en 2012, tout le monde travaillait ensemble au sein de cette association. avec des pratiques, des valeurs et des manières de faire qui ont au fil du temps divergé. Et en 2024, l'association a décidé de se scinder en deux. Donc l'association qui s'appelait avant Mediavo s'est transformée depuis 2024 en Médiation et Famille. Donc on partage toujours les mêmes locaux avec les avocats, mais on a chacun deux entités bien distinctes et on intervient sur des domaines qui sont vraiment complètement différents. Voilà. Et notre équipe est constituée du coup essentiellement de médiatrices familiales. On est quatre.
0: Vous êtes basée à Pontoise?
2: Oui, on est à côté du tribunal. En fait, on occupe les locaux annexes de la maison des avocats.
0: Alors, on va évidemment beaucoup parler de médiation familiale, puisque c'est l'objet social de votre association. Peut-être avant notre première pause musicale, qu'est-ce qu'on peut se dire? Quelle qualité humaine il faut pour être un bon médiateur familial? C'est quoi les qualités? Et d'abord, aussi une autre question. Est-ce qu'il y a une formation ou est-ce que c'est une extension de ce qu'on apprend en travail social, que ce soit éducateur spécialisé, assistante sociale ou autre?
3: Pour ma part, je sais qu'il y a une formation, il y a même plusieurs écoles qui forment, mais il y a également la possibilité d'être médiateur après des validations d'acquis professionnels. Mmh. Et voilà.
0: Alors, qu'est-ce qu'il faut comme qualité humaine? La patience?
3: De la patience, aimer écouter. Aimer écouter, ça c'est quelque chose qui est vital, parce que de toutes les façons, c'est l'écoute qu'on va également demander aux personnes qui viennent lorsqu'elles sont dans un conflit. Aimer partager également, partager les problèmes des autres, voilà, aimer porter les problèmes des autres et accompagner. Je pense que c'est quelque chose qu'il faut qu'on porte en soi. Voilà ce que moi je pourrais dire.
2: Être positif.
0: Ça a eu
2: vraiment, il faut y croire. En fait, il faut croire en la capacité des personnes à faire changer un peu les choses. Alors, on n'a pas de baguette magique, on fait pas non plus. On peut pas changer tout un contexte, mais par contre, amener les personnes à voir les choses autrement et à faire des petits pas. Pour le coup, ça peut débloquer des situations familiales qui sont parfois très complexes. Et du coup, voilà, être positif et croire en la force des gens, pour moi, c'est essentiel quand j'arrive le matin, voilà, au travail.
0: Merci beaucoup à toutes les deux pour cette première présentation. Je vous propose de découvrir plus concrètement ce que propose Médiation et Famille, juste après avoir écouté un premier titre de votre choix, Cover Me in Sunshine de Pink.

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1: Vous êtes toujours sur IDFM dans l'émission La Parole aux associations. Je reçois Virginie Ménessier et Rose Angèle Ngon de l'association Médiation et Famille. Alors, pardon, Virginie, vous nous disiez juste avant la pause que l'association était composée de 4 médiatrices familiales.
2: C'est ça, oui. On est 4 médiatrices familiales, donc effectivement, il faut avoir un diplôme, hein, soit en VAE, soit en faisant une formation de niveau bac plus 4. Voilà.
1: Donc vous êtes 4 en tout.
2: Ouais.
1: Il y a d'autres.
2: Non, on est 4 médiatrices familiales.
1: Okay. Ouais. Alors, comme on parle de médiation familiale, est-ce que comment vous définiriez la médiation familiale pour quelqu'un qui ne connaît pas?
3: Je dirais, moi, la médiation familiale, c'est un espace de communication, de parole, que l'on offre à des personnes qui sont en conflit, pour pouvoir justement qu'ils puissent s'écouter, communiquer et construire eux-mêmes les solutions en lien avec ce qui les oppose.
1: Et alors, dans quelle situation les familles viennent vous voir ?
2: Alors, la plupart des situations, c'est des situations qui sont liées à une séparation ou un divorce et qui va nécessiter une organisation particulière par rapport à la vie des enfants, principalement. On peut aussi accueillir des personnes adultes, une fratrie par exemple, qui doit prendre des décisions par rapport à un parent, ou, par exemple une orientation en EHPAD. Par exemple, une succession difficile, voilà. Et puis, on peut aussi recevoir dans un cadre un peu plus particulier des adolescents qui sont en conflit avec leurs parents. C'est ce qu'on appelle la médiation parent-ado. Voilà.
1: Et alors, comment on peut prendre contact avec vous ? Est-ce que les familles ou les personnes peuvent vous solliciter directement ou est-ce qu'il y a des prescripteurs ?
2: Alors, on est sur de la libre adhésion, donc tout le monde peut
1: nous
2: contacter.
1: Tout le monde peut venir toquer.
2: On a cette chance quand même d'être présent depuis de nombreuses années, donc les partenaires nous ont bien identifiés, donc les personnes viennent aussi parfois par l'intermédiaire d'un travailleur social ou d'un avocat. Et puis on a aussi une autre voie d'accès qui est la voie du coup judiciaire, donc c'est quand le juge des affaires familiales oriente les personnes en médiation.
1: Alors comment vous travaillez avec la justice justement ?
2: On n'appartient pas au monde judiciaire puisqu'on est sur la voie amiable, on travaille en parallèle avec eux et on propose une autre modalité de traitement de la gestion du désaccord. C'est-à-dire qu'à l'inverse du juge, nous on peut pas trancher, on est soumis à la neutralité et à la confidentialité. Donc on va se focaliser sur la relation et essayer d'amener les gens à trouver une solution sans forcément passer par ce tiers qui va trancher, qui est le juge.
1: Et alors, votre rôle dans ces situations de conflit ou de séparation, quand vous dites la voie amiable, vous ne faites pas partie d'un tribunal, ça veut dire que il n'y a pas de jugement, c'est-à-dire que vous trouvez une solution, vous essayez avec les personnes peut-être essayent de trouver une solution avec votre aide. Pour comment ça se passe? Ça fonctionne bien? Est-ce que c'est long? Est-ce que vos critères aussi peut-être? Est-ce que vous voyez tout de suite quand c'est possible ou pas?
2: Oui, vas-y, Rosange.
3: je dirais voir tout de suite si c'est possible ou pas. Il y a tellement de surprises en médiation. Parce que bon voilà, ça évolue en fonction des séances et donc on peut être très surpris là où on se dit on est vers un cul-de-sac et puis une séance par la suite ça se débloque. Il faut avouer que les personnes quand elles viennent, elles sont en rupture de communication bien souvent. Souvent on est dans le haut conflit donc elles sont en rupture de communication. Quelquefois et souvent, bien souvent, positionnées sur ce qu'elles veulent. Et le fait justement d'écouter l'autre, de pouvoir comprendre ses besoins, fait que ça bouge. ça bouge et ils font quelquefois des pas l'un vers l'autre pour arriver à une solution commune. Donc c'est long. Ça dépend, on dirait, ça dépend des personnes. Voilà, ça dépend des personnes que l'on reçoit.
1: Vous venez de dire au conflit, ça veut dire quoi au conflit, même si on imagine que...
3: Au conflit, c'est souvent des personnes qui n'arrivent pas du tout à communiquer, bien qu'ils aient des enfants ou des liens qu'ils doivent normalement mettre en œuvre pour que ça se passe bien, mais ils sont tellement ancrés dans leur vécu personnel qu'ils n'arrivent pas à communiquer, c'est-à-dire du tout. Soit ils s'envoient des SMS, ça se dispute beaucoup, ça crie beaucoup, ça s'évite. Donc c'est vraiment le haut conflit. Je sais pas.
2: Et il y a aussi des conséquences. Qui sont préjudiciables pour les enfants, puisque parfois on a des parents qui viennent en médiation parce qu'ils savent pas où inscrire leur enfant à l'école, parce qu'ils ne savent pas
1: au même endroit,
2: voilà, et tout devient débat en fait. Comment l'enfant va d'un logement à l'autre peut devenir un débat. Comment on choisit le sport d'un enfant peut devenir un enjeu de désaccord et de conflit qui rend le contexte familial, j'ai envie de dire, presque invivable. Et quand les personnes sont focalisées sur leur propre intérêt, pour le coup, les situations, elles sont bloquées. Et sans l'aide du tiers, les personnes ne peuvent pas avancer sur les sujets qui les opposent.
1: On trouve toujours un accord ou pas ?
3: Malheureusement, non.
1: Est-ce que vous avez une idée à peu près de... Parce que quand on parle de haut conflit, et comme vous l'avez décrit, Rosangèle, ça semble... Alors, j'ai aussi en tête ce qu'a dit Virginie, il faut rester optimiste, mais c'est vrai que quand on définit le haut conflit, comme vous l'avez défini, ça semble presque impossible de trouver une solution, et vous dites, en discutant, avec vos outils, vous arrivez quand même à, en tout cas, créer un peu plus de communication.
2: Notre métier, c'est pas de trouver forcément des accords, parce que en fait, même si les personnes trouvent un accord en médiation, ils vont parfois revenir l'année d'après pour un autre sujet. Donc notre travail de fond, c'est plutôt d'amener à transformer la relation parentale et à créer une sorte de coopération parentale entre les parents, de se dire qu'ils sont plus couples, mais ils restent quand même liés par la parentalité. Donc c'est une sorte un peu, je sais pas comment on pourrait le dire, de rééducation, de séance de kiné pour communiquer et relationner autrement. Et c'est des choses qui peuvent s'appliquer dans toutes les étapes de la vie, que ce soit au travail, à l'école, dans son groupe d'amis. On peut effectivement se servir des outils de la communication pour passer au-delà d'une difficulté relationnelle.
1: Et alors concrètement, comment se déroule un accompagnement en médiation ? Est-ce qu'il y a des étapes ? Est-ce que dans vos outils que vous utilisez, comment vous vous y prenez ?
3: On essaye de faire en sorte que les faits soient communs déjà dès le début, pour ne pas s'éparpiller, essayer de voir les faits, quels sont les faits qu'ils apportent, et voir quelles sont les croyances qui sont derrière ces faits. Ensuite, les sentiments en lien avec ces croyances. Mais ça, c'est nous qui savons ça. Eux, ils savent pas. Mais on essaie de voir, en fait, les faits, d'être en accord sur les faits, ce qui s'est produit. On voit les croyances de chacun, les sentiments en lien avec ces faits-là, les besoins aussi en lien avec ces faits, et par la suite les demandes aussi, les demandes qui sont derrière. Et en suivant justement peut-être ce parcours-là, on arrive à faire en sorte que l'un et l'autre puissent voir en fait les besoins qu'a l'un et qu'a l'autre face à ce qui se passe. On détache en fait les personnes des faits et des sentiments pour aller vers leurs valeurs, les valeurs que l'un et l'autre portent, parce que finalement on a tous les mêmes valeurs. Et donc quand on arrive sur ces valeurs là l'autre peut comprendre finalement ce qui porte la parole, et ça permet quelquefois de débloquer.
1: Et alors, combien de séances il faut en général ?
2: Alors, on part du principe que la médiation, c'est un processus court, puisqu'il est amené, enfin, en tout cas, c'est la demande des personnes de trouver une solution ou un accord.
1: Rapidement, donc, j'imagine.
2: Les personnes sont toujours pressées. Après, nous, on fonctionne au rythme de la relation, en fait. On peut pas leur dire, écoutez, là, en une ou deux séances, ça va être réglé. Parfois, il faut du temps. On leur laisse parfois le temps aussi entre les séances d'expérimenter des nouvelles manières de faire. Une de la base de notre métier, c'est de sortir du binaire, de se dire qu'il y a forcément quelqu'un qui a tort ou qui a raison, et d'envisager d'autres choses. Et le fait d'expérimenter, ça va leur permettre déjà de voir s'ils sont capables de faire autrement. Et s'ils sont pas capables de faire autrement, du coup, la médiation va leur permettre de réévaluer les choses et de trouver leur propre solution. En moyenne, aujourd'hui, on est sur une échelle de 1,5 rendez-vous par médiation au niveau national. Voilà. Après, il y a des personnes qu'on va voir une fois, deux fois, et puis il y a des personnes qu'on va voir une fois par trimestre pendant un an.
1: Ah oui, moi je m'attendais à beaucoup plus intensif, beaucoup plus finalement, vous dites 1 à 3 séances, quoi. Et tout dépend du temps qu'on va laisser entre ces séances en fonction du travail à faire.
2: Mais on revoit aussi avec les années maintenant, en fait on revoit les personnes. Quelques années après, ils gardent notre numéro, et quand ils rencontrent un autre désaccord,
1: c'est
2: ils ont
1: ce
2: réflexe de venir en médiation. Et ça, c'est plutôt positif pour nous.
1: Parce que c'est ce qu'on se disait en préparant l'émission. Moi, je trouve que ça devrait être une matière à l'école d'apprendre à communiquer, puisque, comme vous le disiez tout à l'heure, on communique. L'être humain communique, qu'il le veuille ou non, personne ou très peu de personnes vivent dans une grotte isolée du monde de A à Z. Donc que ce soit professionnellement avec les enfants, avec nos enfants, avec notre famille, avec nos amis, avec le vendeur de légumes, on est toujours obligé de communiquer. Donc c'est vrai que c'est important. Et donc les gens reviennent vous voir une fois que sur d'autres sujets, j'imagine.
2: C'est ça.
1: On espère.
2: C'est ça. Oui.
1: Est-ce que vous avez des, je sais pas trop comment les appeler, des non négociables ou des impondérables avant de commencer une médiation?
2: Alors nous, la médiation, elle peut pas être possible dans un cas très strict, c'est les violences conjugales et intrafamiliales. Pour le coup, on n'est plus sur de l'amiable, on est sur du judiciaire, donc on n'intervient pas dans ces situations-là. Nous, il faut qu'on... Alors, la nuance entre conflit et violence, elle n'est pas souvent identifiée. Nous, on part du principe que le conflit, c'est une situation où les personnes sont au même niveau. Il n'y a pas de phénomène d'emprise et les personnes peuvent s'exprimer librement. À partir du moment où on ressent ça, nous, un phénomène d'emprise ou autre en séance de médiation, on est obligé de stopper la séance. Et si les personnes allèguent des violences à l'entretien d'information ou pendant la médiation, on ne pourra pas mettre la séance en place.
1: Et est-ce que, bon, j'imagine, j'enfonce peut-être une porte ouverte, mais dans les impondérables, il faut que tout le monde soit OK, tout le monde d'accord?
2: Alors le principe de libre adhésion, c'est la porte d'entrée de la médiation familiale, effectivement.
1: Et dans cette médiation familiale, vous parliez d'une approche systémique pour essayer de résoudre un désaccord. Est-ce que les enfants participent ? Vous parliez par exemple de voie amiable dans le cadre d'un divorce, où là vous gérez vraiment avec les parents et...
2: Il y a un cadre dans lequel les enfants peuvent venir, c'est dans le cadre de la médiation parent-adolescent. Quand un adolescent est en rupture de lien avec un de ses parents, par exemple, là, pour le coup, on peut le recevoir dans l'espace de médiation, mais avec quand même cette condition qu'on travaille au préalable avec les parents pour voir où ils en sont au niveau de leur relation parentale, parce qu'on doit veiller à ce que l'enfant soit pas un outil pour alimenter le conflit, en fait. On ne fait pas rentrer dans cet espace-là.
1: Et si devoir choisir et devoir prendre parti, c'est terrible. Oui. Je vous propose de continuer notre conversation juste après avoir écouté un deuxième titre de votre choix, Ma meilleure ennemie de Stromae. À tout de suite.

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1: Vous êtes toujours sur IDFM dans l'émission La Parole aux associations avec Virginie Rosangel de Médiation et Famille. Alors on a parlé juste avant la pause de votre grande action au sein de Médiation et Famille qui est la médiation familiale, mais vous animez aussi des groupes de parole. À qui s'adressent ces groupes de parole ?
2: On a des groupes de parole pour parents séparés et des groupes de parole pour enfants de parents séparés.
3: Un troisième groupe pour les adolescents, dont la porte d'entrée est aussi la séparation des parents, mais les adolescents ont plein d'autres choses à dire en général. Ils sont pas forcément à cet âge-là focalisés sur la séparation des parents, mais plutôt sur d'autres choses.
1: Vous allez nous dire. D'abord, quelle différence il y a entre la médiation et un groupe de parole? Pourquoi vous avez eu envie de créer ces groupes de parole?
2: Je pense que le groupe de parole, on a bien vu que lorsqu'on faisait des médiations, les parents ou les personnes qui venaient en médiation avaient besoin de parler. Indépendamment du temps de médiation, ils avaient besoin d'exprimer individuellement ce qu'ils vivaient. Et donc, ces groupes de parole se sont montés pour leur permettre déjà de communiquer et de voir également que ce qu'ils vivent, d'autres le vivent, et de pouvoir avoir également les expériences que les autres ont dans leur situation. Donc, c'est cette dynamique de groupe que nous avons voulu créer en faisant ce groupe.
1: Et concrètement, ils ont lieu quand, où, il y a combien de personnes ?
3: Alors, quand on dit groupe de parole, ça s'adresse à un petit groupe. Il faut quand même qu'ils se sentent à l'aise. C'est difficile d'arriver dans un groupe où on connaît pas forcément tout le monde, même si avec le temps, ils se connaissent. Donc, on est sur des groupes de 3 à 6 personnes en général. Pour les adultes, c'est une fois par mois, le jeudi soir à 18h. Alors, avec une spécificité, c'est qu'on s'est aperçu avec le temps que pour les adultes, c'était compliqué de venir en présentiel, parce qu'il y a la maison à gérer, le boulot, les transports, les modes de garde. Donc, on le fait en visioconférence, ce groupe de parole. Ensuite, pour les adolescents, c'est pareil, c'est une fois par mois, le samedi. Et pour le coup, pareil, c'est des groupes qui sont constitués entre 3 et 6 personnes. Et pour le groupe des enfants, c'est un petit peu plus particulier parce que en fait, c'est un processus qui se déroule sur 4 séances avec des thèmes bien précis en lien avec la séparation des parents. Donc ça se passe 3 à 4 fois par an sur 4 samedis. Et dans ce groupe-là, à la fin des séances, on fait participer en fait les deux parents au travers d'un outil qu'on vous expliquera peut-être tout à l'heure. Voilà.
1: Ah bah oui, expliquez-nous tout de suite. Parce que j'allais vous demander, vous touchez 3 publics différents, enfants, ados, adultes. Vous nous avez dit les adultes pour des raisons de praticité finalement c'est en visio, les ados, les enfants c'est en présentiel. J'imagine que vous n'abordez pas, vous n'échangez pas de la même manière en fonction des publics.
3: Alors avec les adultes, pour le coup, les adultes, ils sont en recherche de solutions. Hein. Clairement, on va sortir notre boîte à outils et on va les mettre aussi parfois en exercice ou face à leur retranchement pour essayer de construire des solutions pratico-pratiques par rapport aux problèmes de communication entre parents, par rapport aux effets aussi des démarches judiciaires, par rapport à l'impact d'un jugement aussi et des répercussions que ça a sur l'organisation de la vie au quotidien. Donc là, à chaque fois, les personnes, elles vont amener leur situation personnelle, si elles le souhaitent, elles ne sont pas obligées, et on va partir en fait de cas pratiques, et nous, au travers de notre posture de médiatrice et d'animatrice, on va les amener en fait à construire des solutions communes au groupe, qui pourront réutiliser dans la vie de tous les jours. Ça, c'est pour le groupe des adultes.
2: Pour les groupes des enfants, on part d'un livre. Donc on commence par les accueillir et demander dans quel état ils arrivent. Et ensuite, on a des histoires en fonction des thèmes, différents thèmes. L'annonce de la séparation, les deux maisons, la famille composée, et les difficultés en lien et les sentiments en lien avec ces différents thèmes. Donc on accueille les enfants, on leur lit cette histoire où il y a des enfants qui expriment leurs sentiments face à ce thème-là, et par la suite on re-questionne les enfants sur comment ça s'est passé pour eux lorsque leurs parents leur a annoncé, comment ça s'est fait, qu'est-ce qu'ils ont ressenti, et ils expriment en fait leur vécu face au thème qu'on aborde. Et à la fin de la séance, il y a une illustration, parce que ce qu'on a constaté aussi, c'est qu'il y a des enfants qui sont plus à l'aise dans la parole et d'autres qui ne parlent pas, mais quand on leur demande d'illustrer, et ben tout sort à ce moment-là. Donc on a un temps d'illustration sur le thème qu'on a abordé, comment eux ils ont visualisé cette séparation, comment ils ont ressenti cette séparation quand le thème est l'annonce de la séparation, bien entendu. Et donc ils illustrent, ils nous expliquent ce qu'ils ont illustré, et à la fin il y a un grand goûter puisqu'on est des grands enfants.
1: Et les ados, alors est-ce que les ados vous utilisez la même méthode que les enfants, Virginie?
3: Alors les ados, avec l'expérience, on a appris qu'en fait ils aimaient bien mener en fait la barque en fonction de comment eux ils ont envie de faire. Donc c'est beaucoup plus souple au niveau du cadre. Il y a effectivement une date prévue, mais pour le coup sur le contenu, c'est assez axé sur la libre parole. C'est pas forcément centré sur le divorce ou la séparation des parents. C'est plutôt centré sur leurs préoccupations du moment. Ça tourne parfois en débat aussi autour des problèmes de société. Et ça permet en fait à cet adolescent de se positionner à la fois dans sa famille, parce que parfois l'adolescent est à une place qu'il occupe qui est assez lourde, assez pesante. Et pour le coup, le médiateur, il va être là aussi pour lui apprendre à se resituer dans la famille, à se décentrer du conflit et à rester à sa place d'adolescent, à moins porter les effets du conflit sur ses petites épaules. Et ça lui apprend aussi à être un mini-citoyen, en fait, parce qu'effectivement, dans cet espace-là, il peut exprimer ce qu'il ressent, ses opinions, écouter les opinions des autres, même si c'est pas les mêmes. Et pour le coup, c'est plutôt ludique et éducatif de pouvoir les faire participer à cet atelier-là aussi jeune, en fait, parce qu'ils pourront faire ça après dans la vie, en fait, de tous les jours.
1: C'est des super compétences en poche. Hein,
2: Oui. J'ai oublié de dire, au fait, que au-delà des cinq, dans la quatrième séance, il y a une lettre que les enfants écrivent, une lettre commune que les enfants écrivent à leurs parents, donc en fonction des divers thèmes qu'on a abordés. Et à la dernière séance, les parents doivent répondre aussi en commun à cette lettre que les enfants écrivent.
1: Donc ils travaillent aussi, les parents.
2: Oui.
1: C'est ce que j'allais vous demander. J'allais vous demander quelle porosité il peut y avoir entre les différents groupes. Est-ce que les adultes du groupe adultes ont leurs enfants dans les groupes ados-enfants ou parfois pas du tout? Et puis quel lien? Et puis aussi les dynamiques internes.
3: Alors nous, on part du principe que l'accompagnement, il se fait avec tout le monde. En fait, tout le monde doit participer dans la famille pour que ça fonctionne un minima. Donc souvent, les enfants qui viennent au groupe de parole, on a reçu déjà les parents en médiation familiale. C'est souvent comme ça que ça se passe. Et l'idée, en fait, en intégrant leur enfant dans le groupe de parole, c'est de laisser cet espace d'expression confidentiel à l'enfant. On ne dévoile pas ce qui se dit dans cet espace-là aux parents, qu'ils puissent le dire à d'autres personnes que les membres de la famille. Donc ça le déculpabilise et ça libère la parole. Mais par contre, à la fin des ateliers, les parents sont en attente, en fait, de savoir quand même ce qu'on y fait dans ces espaces-là. C'est leurs enfants, c'est compréhensible. Donc on leur fait ce retour-là, en fait, de manière ludique, c'est-à-dire que les enfants, comme le dit Rosangèle, font une lettre sur les besoins qu'ils ont et les attentes qu'ils ont vis-à-vis de leurs parents. Et souvent, cette lettre, elle tourne toujours à peu près autour des mêmes besoins, besoins que les parents les aiment et qu'ils ne se disputent pas. C'est un moment très émouvant et quand on lit la lettre aux parents, du coup, ça crée de la cohésion et les parents répondent de manière très bienveillante à leurs enfants ensemble. Donc ça rassure les enfants, en fait, de voir leurs parents faire ensemble sans se disputer.
1: Et pour les ados aussi, il y a une lettre aux parents?

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1: Vous êtes sur IDFM dans l'émission La Parole aux associations avec Virginie Ménessier et Rose Angèle Ngon de Médiation et Famille. Alors, on a vu que vous portiez des actions de médiation familiale, que vous animiez des groupes de parole et, cerise sur le gâteau, vous avez préparé un catalogue de formation, notamment à destination des professionnels. Est-ce que ça s'adresse uniquement aux professionnels ? Ou est-ce que il y a une vocation à l'ouvrir à chacun ?
2: Alors pourquoi pas ? Là pour le coup on est parti sur des formations effectivement plus à destination des professionnels, mais pourquoi pas plus tard aller sur des ateliers par exemple ou des actions de formation sur la communication parentale ?
1: Bah oui, voilà. C'était très intéressé cette question. Et pourquoi vous avez eu envie de former également ?
2: Alors, il faut savoir que au-delà d'être médiatrice, en fait, on fait plein de choses à côté. On est tout à temps partiel, on ne l'a pas précisé au départ, mais en fait, dans notre équipe, on est trois à être formatrices. Et pour le coup, la transmission, le partage, c'est quelque chose qui nous plaît bien. Et on s'était dit que au travers de la formation, il y avait peut-être quelque chose aussi à jouer, parce que la médiation n'est pas forcément très connue. La voie amiable, c'est pas forcément ce qu'on propose aux gens en premier. Du coup, en formant les professionnels à d'autres manières de faire, peut-être qu'effectivement, tout ce qu'on disait tout à l'heure autour de cette philosophie de faire autrement prendra un petit peu plus de sens.
1: Et c'est ce que j'allais vous demander, vous partez de quel besoin repéré sur le terrain ? Vous dites que les professionnels ne pensent pas forcément à la voie amiable, je trouve ça fou.
2: Alors aujourd'hui,
1: on évite la procédure judiciaire, on essaye de trouver un terrain d'entente. Vous avez l'air de dire que le réflexe, c'est plutôt...

0: le jugement.
1: C'est ça. Alors aujourd'hui, il y a deux choses. Il y a effectivement le fait qu'on est dans une société où c'est très binaire. Il y en a un qui a tort, il y en a un qui a raison, on veut gagner ou on perd. Ça, c'est ancré dans notre culture et forcément, la voie amiable, ça nécessite en fait des efforts. Donc la voie de la justice, parfois, ça permet de réparer aussi certaines situations. Il y a aussi aujourd'hui pas mal d'administrations qui demandent en fait un document juridique pour pouvoir prétendre, par exemple, à des aides, l'inscription d'un enfant dans une école, enfin des papiers administratifs. Et du coup, le réflexe, effectivement, ça va être d'aller sur la voie judiciaire. Actuellement, au tribunal de Pontoise, il y a entre 1 an et 18 mois d'attente pour passer devant le juge. Donc forcément, ça crée des situations qui sont juste farfelues et improbables. Et pour le coup, le fait d'avoir la médiation, ça permet justement de temporiser certaines situations.
0: Et de gérer l'attente, peut-être, en vue du jugement, quoi, que ça se dégrade pas.
1: Il faut savoir que nous, si on trouve un accord avec les personnes en médiation, ils peuvent le faire homologuer en 6 semaines au tribunal.
0: Donc, ça veut dire quoi? Ça veut dire que le tribunal reconnaît en valeur officielle cet accord à la
1: médiation. C'est ça, sans passer en audience.
2: Ça devient le jugement, en fait. Ce qu'ils ont décidé en médiation devient le jugement, leur jugement.
1: Après, on a observé en fait que au-delà des travailleurs sociaux ou des travailleurs du monde judiciaire, on a aussi pas mal de professionnels qui sont éclaboussés, je sais pas comment dire, par le conflit. Par exemple, un banquier.
0: Impacté.
1: Voilà.
0: Mais éclaboussé, moi je voyais, petites gouttes qui partent et qui touchent un peu tout le monde. Et
1: Le banquier qui va avoir un couple qui se sépare, qui doit vendre sa maison, mais pour le coup il y a des crédits en commun et ça se dispute pendant les rendez-vous, ils ont pas le temps, ils connaissent pas, ils savent pas. Ça peut être aussi par exemple une coiffeuse qui va se retrouver à écouter la parole de personnes qui sont dans des situations dramatiques en plein milieu de son salon de coiffure et qui est pas forcément formée à cette écoute-là.
0: Vous parlez des potentiels professionnels qui pourraient suivre vos formations.
1: C'est ça, c'est ça.
0: Tous ceux qui se retrouvent finalement face aux problèmes des autres.
1: Dans un métier de la relation,
2: exactement.
1: Voilà. Et c'est comme ça en fait qu'on a articulé notre catalogue de formation. On a des thèmes qui sont en lien avec la relation, la communication, la gestion du conflit.
0: Et c'est ce que j'allais vous demander.
1: Le vivre ensemble, voilà.
0: Vous avez en tête des titres comme ça. C'est quoi? Ça serait des formations qui dureraient 2 heures, qui dureraient plus longtemps? Qu'est-ce que vous avez envie de proposer?
1: Alors aujourd'hui, on est sur des formations courtes de 1 à 3 journées. L'idée c'est à la fois d'être sur des apports théoriques mais aussi des échanges de pratiques et partir en fait avec sa mini valise de communication, de bienveillante, de voix amiable, de gestion du conflit et d'écoute, parce que Rosangèle le disait tout à l'heure, une des actions principales de notre métier c'est l'écoute en fait.
0: Et ce catalogue de formation, il est public, on peut le retrouver quelque part ou pas encore?
1: Alors si, vous pouvez le retrouver en fait sur notre site médiationetfamille.org. Donc on a actuellement 9 formations disponibles. On va proposer des dates courant du dernier trimestre de septembre. Donc il y a la possibilité de faire les formations soit directement avec notre association ou soit de nous contacter pour les faire au sein d'une association ou d'une entreprise directement dans leurs locaux. Voilà, mais pour ça il faut nous contacter directement.
0: Et le coût, il est variable en fonction des formations?
1: Alors, on est sur un coût de 130 à 150 euros par jour de formation. Et après, pour de l'intra, c'est à voir directement avec nous.
0: Ouais. Oui. Alors, de quoi vous avez besoin aujourd'hui à Médiation et Famille?
1: Eh ben, on a toujours
0: besoin. Vous qui travaillez sur le besoin des autres.
1: Nous, on a toujours besoin de se faire connaître un petit peu plus. Hein. Donc, passer dans une émission de radio comme ça, c'est déjà une super occasion pour nous. Mais nos besoins aujourd'hui vont se centrer sur le fait qu'on a besoin de développer davantage nos contacts pour faire connaître et nos formations et nos actions en médiation familiale. Et on a aussi besoin de personnes qui viennent aussi participer à notre action, par exemple en faisant partie de notre conseil d'administration ou en adhérant à notre association, parce que plus on a de personnes dans notre conseil d'administration, plus on pourra développer des actions pertinentes qui répondent à des besoins de terrain, et on pourra le faire de manière fine et pertinente, quoi.
0: Et est-ce que vous travaillez, je parle pas forcément financier d'ailleurs, mais est-ce que vous travaillez avec d'autres partenaires que le tribunal de Bondoise?
1: Oui, on travaille.
0: Vous orientez peut-être des familles.
1: Alors, on oriente effectivement. On a des partenaires, par exemple, qui vont être la thérapie familiale. On travaille beaucoup avec la CAF, avec le territoire d'action sociale. On a aussi pas mal de contacts avec des services qui travaillent dans la protection de l'enfance, parce que parfois nos activités se croisent. Alors nous, on est soumis à la confidentialité, donc on va pas forcément travailler ensemble sur les situations, mais par contre, on va s'orienter respectivement des familles en fonction des besoins identifiés.
0: Oui, parce que j'imagine aussi que lorsque on échange avec des personnes, qu'on soit d'ailleurs en conflit, que les personnes soient en conflit ou pas, il peut émerger des situations plus graves ou qui sortent de votre domaine de compétences,
1: et que ou complémentaires aussi, ou des actions complémentaires, comme par exemple la thérapie familiale, pour le coup, qui peut être nécessaire dans certaines situations où la médiation n'a plus son rôle à jouer.
0: Et alors la différence médiation, thérapie familiale, thérapie c'est plus long?
1: Alors
0: c'est quoi? Non, je vais pas me risquer à définir.
1: Donc nous, la médiation, on amène les personnes à débloquer une situation. La thérapie, c'est beaucoup plus introspectif. Ça va être un travail autour du parcours de la personne, que ce soit sur le volet conscient et aussi inconscient. En fait, il y a des mécanismes qui se développent chez chacun et qui peuvent être que travaillés dans un autre espace, en fait, qui est la thérapie familiale. Des mécanismes inconscients que nous, on gère pas du tout en médiation.
0: Quel message vous souhaiteriez faire passer aux familles qui hésitent encore à se lancer dans la médiation familiale?
2: C'est vrai que on a beaucoup parlé effectivement du conflit, parce qu'on est beaucoup on a commencé, l'association a commencé dans le judiciaire, mais on voit effectivement qu'il y a également des couples qui viennent pour l'aide à la décision. Ça veut dire ils sont dans une difficulté et ils ont besoin de communiquer pour savoir si ils rompent leur lien conjugal ou pas. Et donc il n'y a pas que les couples qui sont déjà en séparation qui ont besoin de la médiation. Souvent en médiation, il y en a qui ont dit si on avait su ça en amont, on aurait peut-être fait une médiation plus avant cette séparation. Et donc on peut dire effectivement à certaines personnes que ne pas seulement voir la médiation comme étant la solution après une séparation, mais on peut également aller en médiation avant.
0: En prévention.
1: Et du coup, en fait, les personnes, même si elles pensent qu'elles n'auront pas recours à la médiation, elles peuvent au moins venir nous voir pour savoir si effectivement on pourrait les accompagner. Il faut savoir que nous, l'entretien d'information, il est gratuit. Donc n'hésitez pas à nous contacter ou à aller sur notre site pour voir tout ce qu'on propose.
0: Et ensuite, la médiation familiale au niveau du coût moyen?
1: Alors on est financé par la CAF, on est associatif, donc l'idée c'est que le plus de personnes puissent recourir à la médiation. En fait, chacun va payer en fonction de son revenu en médiation. Donc le coût va de 2 euros pour quelqu'un qui est au minima sociaux à 131 euros pour quelqu'un qui touche plus de 5000 euros. En moyenne, c'est entre 20 et 45 euros la séance.
0: Merci beaucoup Virginie et Rosangèle d'être venues nous présenter médiation et famille.
2: Merci à toi Audrey.
0: On arrive à la fin de cette émission. Mais avant de se quitter, comment peut-on vous contacter?
1: Alors, on a notre site médiationetfamille.org, on a une adresse mail qui est contact@médiationetfamille.org, et sinon on a un standard où vous pouvez nous contacter au 01 30 38 81 99.
0: J'ai été ravie de vous recevoir.
1: Merci.
0: Un grand merci à Francky pour la réalisation de cette émission. Quant à nous, je vous dis à très bientôt pour découvrir une nouvelle association.

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1: Merci de rester avec nous à l'écoute de RFI. Il est midi à Paris, 10h en temps universel. Le journal tout de suite, c'est avec vous Gilles Moreau. Gilles, bonjour.
2: Bonjour Caroline Paré, bonjour à tous. Dans l'actualité, une semaine après, le Venezuela tente de se remettre de la catastrophe. Les opérations humanitaires se poursuivent dans des conditions très difficiles. Chaque heure qui passe réduit encore les chances de trouver des survivants dans les décombres. Le Qatar accueille aujourd'hui des discussions techniques en présence d'Américains et d'Iraniens. Objet de leurs échanges indirects, la mise en œuvre de l'accord visant à mettre fin au conflit au Moyen-Orient. Dans ce journal aussi, les ambitions d'Édouard Philippe à moins d'un an de la présidentielle en France. Au mondial de football, les Bleus en démonstration contre la Suède. Et la mort du chanteur de disco, Victor Willis, le leader de Village People. Le double séisme au Venezuela, c'était il y a une semaine. Une semaine après, le bilan s'établit à près de 2000 morts, de très nombreux blessés, des dizaines de milliers de disparus. Bilan toujours provisoire et parcellaire dans un pays soumis à des restrictions de communication. Le gouvernement a ainsi limité l'accès à l'état de la Guayra, le plus durement touché, en imposant aux bénévoles l'obtention d'un laissez-passer livré à elles-mêmes depuis le premier jour. Les familles tentent désespérément de déblayer elles-mêmes les ruines pour y extraire les corps de leurs proches. Chaque jour, elles interpellent les sauveteurs internationaux dans l'espoir de pouvoir donner aux victimes une sépulture. Reportage de nos envoyés spéciaux Mélissa Barra et Jade El Khoury.
3: Cet homme aborde un groupe de secouristes, mais il ne parle pas leur langue avec difficulté. Il explique qu'il s'appelle Juan Rodriguez et tente de savoir où se trouve leur campement pour pouvoir les prévenir lorsqu'il aura repéré les restes de sa sœur Dayane.
4: Elle était au sixième étage de cet immeuble. On en a déjà sorti 10 victimes. Il ne reste plus qu'elle. C'est nous, les familles, qui effectuons les recherches par nous-mêmes. Dès qu'on repère quelqu'un, on le sort pratiquement à main nue. Mais quand ça devient trop complexe, on a besoin d'aide. On fait appel aux autres professionnels. J'ai dû emprunter 3 pelleteuses.
3: À quelques rues de là, Valeria, une jeune femme de Caracas, interpelle à son tour les sauveteurs. Elle les supplie de l'aider. Son père, elle sait où il se trouve. Depuis des jours, elle peut voir son corps au milieu des décombres. Il avait emménagé dans cette ville balnéaire 2 jours avant les séismes.
5: Je veux l'enterrer dignement. Pour cela, il faut récupérer ce qu'on peut. Je sais que mon père n'est plus parmi nous, mais je ne peux pas le laisser là. J'ai acheté du matériel, j'ai un groupe électrogène, des pelles, des pioches, une meuleuse, des disques de coupe. Je n'ai pas besoin d'une escadrille. 3 ou 4 personnes suffiraient. Ça ne prendrait pas plus d'une demi-journée.
3: L'ONU estime à des dizaines de milliers le nombre de disparus. À ce rythme, localiser et extraire toutes les victimes prendra des semaines. Mélissa Barra, Jade El Khoury, Karawajeda, RFI.
2: Les États-Unis ont commencé à expulser des migrants illégaux vers un pays du Pacifique, l'archipel des Palaos, pays très peu peuplé. Sous la présidence de Donald Trump, les Américains ont intensifié leurs efforts pour expulser ces migrants, en proposant de les réinstaller dans des pays tels que l'Ouganda, le Salvador, le Rwanda et donc des territoires du Pacifique. L'immigration en débat aux États-Unis, toujours elle. La Cour suprême vient d'infliger un revers à Donald Trump sur le droit du sol. Elle refuse de limiter l'accès automatique à la nationalité américaine pour les enfants nés aux États-Unis de parents en situation irrégulière. Le président républicain fustige cette décision et appelle le Congrès à l'aider à mettre en œuvre la mesure par voie législative. Mais peut-il vraiment contourner une décision de la juridiction suprême? Réponse d'un spécialiste, Jérôme Viala-Godefroy, docteur en civilisation américaine et professeur à Sciences Po.
6: Il peut essayer de faire passer une loi, mais elle sera a priori remise en cause, et c'est ce que disent tous les spécialistes, par cette décision justement de la Cour suprême. Donc il faudrait en fait un amendement constitutionnel. Il faudrait donc changer la Constitution, et ça c'est quelque chose de totalement irréaliste, puisqu'il faut 2/3 du Congrès. Ce que fait Trump, c'est un schéma rhétorique assez classique, il transforme une défaite juridique en mobilisation politique. C'est un signal à envoyer à l'électorat MAGA avant les midterms de novembre pour motiver son électorat. Donc il n'y a pas de surprise dans cette demande de Trump qui est pourtant tout à fait irréaliste sur le plan en tout cas juridique et institutionnel. On n'est pas du tout dans un contexte politique qui permet ce genre de choses puisqu'il faut vraiment un bipartisanisme qui n'existe plus. Là, on est vraiment dans une opposition entre les deux partis. Là, vraiment, on est dans quelque chose qui ne permettrait pas ce genre de choses.
2: Jérôme Viala-Godefroy avec Sofia Katsenkova. Des représentants américains et iraniens tiennent des discussions techniques ce mercredi à Doha. Objet de leurs échanges indirects, la mise en œuvre de l'accord visant à mettre fin au conflit au Moyen-Orient. Par ailleurs, syndicats et employeurs du secteur maritime continuent de considérer le détroit d'Ormuz comme une zone de guerre. Classement qui prolonge le doublement de salaire pour les marins qui acceptent d'y naviguer. L'actualité politique en France maintenant, c'est un air de pré-campagne présidentielle. À l'approche de son premier meeting de campagne dimanche prochain, Édouard Philippe tente de monter en puissance dans les médias. L'ancien Premier ministre vient d'enchaîner une interview aux Échos et la matinale d'RTL. Édouard Philippe ne veut pas laisser Gabriel Attal, qui se démultiplie depuis des semaines, occuper seul le terrain. Valérie Gasse.
7: Ce meeting dans l'entourage d'Édouard Philippe, on en attend beaucoup. C'est le premier meeting post-horizon. Une manière de dire que c'est le moment où Édouard Philippe va faire sa mue, commencer à parler à tous les Français et plus seulement aux sympathisants de son parti. Et la salle va être pleine, assure l'un de ses lieutenants, pour répondre aux rumeurs selon lesquelles elle serait configurée pour masquer un nombre de participants en deçà des attentes affichées, soit 5000 personnes. Dans la compétition avec Gabriel Attal aussi, ce moment est déterminant. Le patron de Renaissance a lui déjà réuni ses partisans le 30 mai dans un grand meeting et depuis, il se démultiplie dans les médias et sur le terrain. Édouard Philippe sait donc qu'il doit passer à la vitesse supérieure pour garder son avantage dans les sondages. De premier ralliement de macronistes annoncé récemment, la ministre Maud Bréjon, l'ancien député Éric Woerth, donne le sourire à son équipe. Mais la course ne fait que commencer. Édouard Philippe a fixé ce matin sur RTL la fenêtre pour se départager entre octobre et février prochain, car il faut qu'il n'en reste qu'un pour éviter le second tour RN LFI.
2: Valérie Gasse, chef du service politique. Au mondial de football maintenant, la suite des 16e de finale. Trois matchs au programme. Aujourd'hui, à 16h TU, la RD Congo défiera l'Angleterre et à 20h TU, le Sénégal jouera contre la Belgique. Enfin, la nuit prochaine, les États-Unis, pays hôtes, seront opposés à la Bosnie-Herzégovine. On revient maintenant sur la performance des Bleus de Didier Deschamps hier soir à New York. Succès net et sans bavure, 3-0 contre la Suède qui place ses Bleus encore un peu plus au rang de favoris. La France a été éblouissante de maîtrise, de justesse, de créativité et même de joie dans son jeu. Reportage à New York de Thomas de Saint-Léger.
8: Magique, magnifique, incroyable.
9: Avec tous les accents du monde, des adjectifs à faire rougir les Bleus. L'Amérique est amoureuse de cette équipe dominante et spectaculaire. Pierre, un Français installé aux États-Unis.
10: Vous n'avez pas vu le stade? Comme on dit ici chez nous, we outspend everybody, man. Il n'y avait que du bleu partout. On avait l'impression qu'on jouait en France. C'est la classe.
9: La classe dans les gestes. Sur un ciseau retourné, Olise en l'air, suspend le temps. Kylian Mbappé l'accélère et trouve deux fois les filets. À la sortie du capitaine, révérence de son sélectionneur, Didier Deschamps. Football, champagne, football, plaisir. Bradley Barcola, l'autre buteur du soir.
11: C'est incroyable le plaisir qu'on prend tous ensemble, qu'on attaque, qu'on défend ensemble. Franchement, c'est une vraie fierté et c'est magnifique de jouer avec des joueurs qui ont tant de talent. Donc on peut que prendre du plaisir sur le terrain.
9: Avec le sourire, les Bleus planent sur la compétition, invincible peut-être. L'avis du latéral Malo Gusto.
12: Non, on ne sent pas invincible. Ce serait, je pense, inconscient de dire ça, mais on sait qu'on a la confiance avec nous. Voilà, on sait que tout le peuple français derrière nous aussi, on arrive à les faire vibrer. Je pense que c'est à nous de continuer comme ça et voilà, montrer qu'on veut se battre pour la Coupe, tout simplement.
9: Prochaine étape samedi contre le Paraguay, le même huitième de finale qu'en 1998. Vous connaissez la fin de l'histoire. Thomas de Saint-Léger, New York RFI.
2: Et le tableau des huitièmes de finale est en train de se compléter à cette Coupe du Monde. Donc il y aura France-Paraguay, mais aussi ce week-end Canada, Maroc et Brésil, Norvège. Tout savoir sur la Coupe du Monde, les résultats, le programme, c'est sur RFI.fr. Allez, on passe à la musique. On a appris ce matin la mort de Victor Willis, leader de Village People, célèbre groupe disco des années 1970. C'est lui qui apparaissait sur scène en uniforme de policier. Il disparaît à l'âge de 74 ans. Tout de suite, l'un des tubes de Village People, Macho Man. Ouais.

0: Victor Willis, leader des Village People. Il meurt à l'âge de 74 ans. Bientôt midi 10 ici à Paris, l'heure de retrouver Emmanuel Bastide pour 8 milliards de voisins. Emmanuel, bonjour.
1: Bonjour Gilles Moreau, prochain journal dans 50 minutes et chez 8 milliards de voisins, nous allons parler de la complexité foncière en Afrique.
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3: Votre flash valdoisien. Depuis 3 mois, l'ascenseur du 1 allé des commerces à Villiers-le-Bel ne descend plus jusqu'au rez-de-chaussée. Pour les habitants de cet immeuble d'une cinquantaine de logements, cette panne n'est pas un simple désagrément, c'est une mise à l'isolement. Tous réclament des mesures rapides de la part de leurs bailleurs. Colère et incompréhension après le report du festival Do You Remember, l'événement qui devait réunir les fans de la musique des années 90 et 2000 à Mériel est repoussé au 5 et 6 septembre. Une grosse déception pour les festivaliers qui auraient dû assister à ce festival ce week-end. Et puis alliant protection du patrimoine et innovation écologique, l'artère emblématique de Magny-en-Vexin a été inaugurée samedi dernier, le 27 juin. Après un an de travaux intensifs, la rue de Crône est métamorphosée. C'était vos quelques informations proches de chez vous sur IDFM Radio.

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1: Bienvenue sur IDFM Radio, voici l'agenda des villes, votre prochain don de sang à Enghien-les-Bains, jeudi 2 juillet, de 14h30 à 19h30 à la salle des fêtes au 18 avenue de Ceinture. Pour en savoir davantage et surtout prendre rendez-vous, c'est au 0800 109 900. Rendez-vous cette fois-ci sur la commune de Meriel, du 3 au 5 juillet, Do You Remember Festival. Rendez-vous à l'abbaye Notre-Dame du Val, plus précisément, pour accueillir les stars des années 90-2000, avec les 3T, Faudel, Larousso, Worlds Apart, Billy Crawford, Ace of Base, Passy ou encore DJ Abdel. Du 3 au 5 juillet, c'est le festival Do You Remember. Pour en savoir davantage, dire festival. .fr. Vous avez jusqu'au 13 septembre pour profiter de la guinguette sur les quais de l'Oise avec Afterworks, soirée à thème, animation familiale et bien plus encore. Pour en savoir davantage, ville-pontoise.fr. Et puis une exposition jusqu'au 15 novembre, Rouge, archéologie d'une couleur. L'exposition explore les usages et symboliques du rouge à travers les âges, un parcours fascinant au croisement de l'archéologie, de l'histoire et de la culture qui révèle toute la force d'une couleur au cœur de l'histoire humaine au musée Arkéa sur la commune de Louvres, arkéa.roissypaysdefrance.fr pour en savoir davantage. C'était l'agenda des villes sur IDFM Radio.

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2: C'est l'instant bien-être avec Virginie. Bonjour à toutes et à tous. Le saviez-vous ? Le corps humain capte en permanence des micro-informations invisibles. Expression du visage, ton de la voix, posture. En spiritualité, on peut appeler ça les extrasens. Et oui, car avant même de comprendre consciemment, votre cerveau analyse. C'est ce qui crée certaines impressions immédiates. C'est ce qu'on appelle parfois des ressentis.

0: Alors faites confiance à vos ressentis, car avoir confiance en ce ressenti, c'est écouter une intelligence silencieuse. En attendant, je vous propose d'écouter la musique d'IDFM Radio pour passer une très belle journée. Et bien sûr, je vous retrouve demain. Prenez soin de vous. C'était l'Instant Bien-être avec Virginie.
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0: Bonjour et bienvenue sur IDFM Radio, encore et toujours la plus belle des radios valdoisiennes en Ile-de-France, à écouter en FM sur 98.00, web radio 98.fr, DAB+, et sur notre appli Android. Jacqueline Voraz avec Francky à la technique. Bienvenue dans l'économie en direct sur IDFM Radio. Retour aujourd'hui, 26 juin 2026, sur la 5e édition des Immanquables d'Argenteuil, qui s'est tenue le 18 juin 2026 dans la ville d'Argenteuil. Un rendez-vous en présence de Sébastien Martin, ministre délégué chargé de l'industrie, invité donc par la ville d'Argenteuil pour échanger avec les entrepreneurs et découvrir les dynamiques économiques du territoire. En duo avec Frédéric Coste, président de la Ligue des Jeunes Talents, et grâce notamment à Linda Ketcheroud, dans un contexte où la réindustrialisation est au cœur des enjeux nationaux, nous avons tendu, grâce à Olivier Morel qui a assuré la technique, nous avons tendu le micro d'IDFM Radio à des dirigeants d'entreprises, des industriels, des représentants des collectivités et des décideurs publics autour d'un même objectif: échanger sur les défis, les réussites et les perspectives de l'industrie française. Je vous propose de revivre quelques-uns des moments forts de cette rencontre.
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2: Bonjour à toutes, bonjour à tous. Nous sommes en direct de la 5e édition des Immanquables qui se déroule à Argenteuil en mode garden party. Autour de la table, on a la chance d'avoir un plateau de chefs d'entreprise qui vont venir au micro d'IDFM Radio pour pouvoir témoigner, inspirer de leurs réussites, mais comme de leurs échecs, parce que la vie d'un chef d'entreprise, ce ne sont pas que des réussites. Et nous allons commencer donc cette émission avec Virginie Saxe, qui est donc cofondatrice de Compagnum, un cabinet de conseil en stratégie industrielle et gouvernance. Et vous avez déjà à votre actif accompagné une cinquantaine de chefs d'entreprise, non, 500 dirigeants et une cinquantaine de territoires. Et avant de vous poser une question, on a un petit peu préparé l'interview. On va célébrer les 100 ans de la mort de Claude Monet, qui a vécu une dizaine d'années à Argenteuil. Et il me semble qu'il y a une petite passion pour ce peintre.
3: Oui, exactement. Bonjour à tous. Alors, il se trouve que Claude Monet était mon peintre préféré quand j'étais petite. Régate à Argenteuil en particulier, mon tableau préféré. Et il me semble intéressant de rappeler que Claude Monet, c'est aussi le peintre qui, outre l'impressionnisme et la beauté de ses tableaux, a remis le commun des mortels, les Français, dans la peinture. Avant, on peignait des dieux, des rois. Les impressionnistes ont ramené, entre autres, ont ramené les Français, les citoyens, au cœur de la peinture. Et dans les citoyens, il y a aussi les industriels. Il y a les Français qui vivent, qui vont à la gare Saint-Lazare. Donc, Monet a fait un nombre important de tableaux sur la gare Saint-Lazare que j'aime beaucoup parce que c'est vraiment l'emblème de la société française. Des industriels en particulier qui vont commencer à profiter de la vie, à aller en Normandie pour prendre leur premier congé payé. Et donc c'est Claude Monet qui a aussi mis la lumière sur la société française telle qu'elle est. Et ça me touche beaucoup parce que finalement l'industrie, pourquoi je l'aime, c'est parce qu'elle est emblématique de cette diversité et de cette fenêtre sur la société qui change. Quand on parle de réindustrialisation, c'est aussi la renaissance d'une nouvelle société. Et pour moi, Claude Monet, c'est ça.
2: Vous nous avez parlé de Saint-Lazare, on est à 7 minutes de Saint-Lazare avec la gare d'Argenteuil, mais vous, votre rencontre avec l'industrie s'est faite plutôt du côté de l'Auvergne. Racontez-nous un petit peu.
3: Exactement. Alors, avant de diriger Compagnum, qui est donc un cabinet de conseil sur l'industrie, donc en fait on facilite les projets d'investissement industriel dans tous les territoires et puis on les débloque. Quand il y a des blocages, on a aussi un outil cartographie de l'industrie, on débloque des projets d'investissement et puis on publie des livres sur l'industrie. Avant de diriger Compagnum, eh bien je travaillais pour un autre cabinet de conseil que j'avais décidé de quitter pour aller dans le milieu industriel sans trop vraiment savoir pourquoi. et je rencontre mon employeur, mon futur employeur, qui s'appelle Constellium, qui fait de l'aluminium pour le secteur aéronautique. Il se trouve que quand je rencontre Constellium, je me rends à Issoire, donc dans une usine au sud de Clermont-Ferrand, et je rencontre le laminoir d'Issoire, qui est un laminoir donc, qui fait des tôles de plus de 10 mètres de long, de plus de 2 mètres de large, et qui nous avait été offert par les Américains lors de la guerre. Donc sur le laminoir, on y est marqué US Marshall 1947. Et je me prends d'amour pour ce laminoir, en me disant que finalement c'est ça, l'industrie c'est aussi un bout d'histoire, qui doit être compétitive, qu'on doit défendre. Et c'est le début de mon histoire industrielle, et en fait, depuis ce jour-là, j'ai pas cette tendresse que j'ai pour l'industrie et cette passion. Parce qu'on peut vraiment parler de ça. Eh bien, elle n'a pas faibli. C'est autant une passion pour la technique industrielle. Je ne suis moi-même pas ingénieur. Mais aussi pour ce qu'elle représente dans les territoires. Je dois aussi vous dire peut-être, puisque c'est aussi un lien avec de moi avec Argenteuil, outre Compagnum, je dirige la chaire Deep Tech et Industrie du Futur de l'ESSEC, que j'ai co-créée l'année dernière et dont Argenteuil, et plus largement Boucle Nord de Seine, le territoire d'industrie sur lequel nous sommes, est partenaire, parce que je veux montrer que dans des écoles de commerce, qu'on soit ingénieur ou pas, il y a de très belles carrières et de très belles rencontres à faire avec l'industrie.
2: Alors justement, l'industrie, c'est un sport d'être chef d'entreprise, notamment une femme dans l'industrie. Moi, je serais intrigué de connaître un petit peu votre routine matinale pour tenir le rythme.
3: Alors tenir le rythme, parce que effectivement, il est dense et on se lève tôt le matin. Dans l'industrie, on se lève toujours tôt. Ma routine matinale, eh bien, c'est d'être avec mes enfants, parce que je suis passionnée d'industrie, mais je suis et surtout passionnée, maman passionnée. Le matin, je me lève tôt, parce que mon tout petit se réveille à 5h45. Et l'une de mes routines, qui importe beaucoup pour moi, c'est pour le grand, qui a 6 ans, c'est de lui raconter ce que je vais faire de ma journée. Pour que l'industrie l'interpelle déjà, qu'il ait cette curiosité. Et aujourd'hui, il l'a, hein, quand je vais dans des usines, quand il y a des ouvertures de sites, des visites d'usines, et que je l'amène avec moi, il est ravi. La semaine dernière, sa maîtresse était absente, je lui ai demandé ce qu'il voulait faire, il m'a dit, je veux venir au Made in France, parce que je l'ai amené au salon du Made in France l'année dernière. Et pour moi, c'est important qu'il ait cette curiosité, ce panorama, et qu'il puisse s'y passionner peut-être demain ou peut-être pas.
2: Alors, c'est intéressant parce que vous êtes une maman inspirante pour vos enfants. Mais j'imagine que vous, il y a quelqu'un dans votre répertoire de plus ou moins influent qui vous inspire. Et ma question, c'est quelle est la personne la plus importante de votre répertoire ?
3: Alors, entre important et inspirant, ça peut être un peu différent. L'importance, je peux dire que j'ai le numéro de téléphone de Sébastien Martin et que c'est quelqu'un d'important puisqu'on va le voir, on va le voir tout à l'heure. Mais pour moi, dans mon répertoire, j'ai un ensemble de personnes qui représentent l'écosystème industriel et qui a à cœur de faire réussir des projets. Est-ce que c'est un investisseur ? Est-ce que c'est un avocat ? Est-ce que c'est un confrère consultant ? Est-ce que c'est une fédération ? Un autre industriel ? En fait, des personnes importantes dans mon répertoire, j'en ai beaucoup. Ce qui compte surtout, c'est qu'elles sont importantes pour le porteur de projet que j'accompagne, parce que dans ce répertoire, je fais attention à avoir et à entretenir un maximum de relations qui font vraiment réussir l'industrie. Parce que ces personnes sont influentes à l'échelle d'un projet, oui, et c'est ça qui m'importe.
2: Alors, avant de me répondre, vous avez hésité entre inspirant et important. Et ben, quand vous avez un problème, quand vous avez besoin de réconfort, qui appelez-vous ?
3: Alors, dans l'histoire de Compagnum, on s'entoure toujours d'un écosystème, l'écosystème industriel, on a notre comité stratégique, qui sont des personnes de très grande confiance et que j'appelle quand ça ne va pas. Mais ce qui est très fréquent, c'est que donc, dans cet écosystème industriel, j'ai fait des rencontres d'acteurs très engagés. Ces rencontres sont devenues beaucoup plus que des rencontres professionnelles. Ce sont des rencontres personnelles. Quand ça ne va pas, je prends mon téléphone et j'appelle une personne au choix des associations dans lesquelles je suis engagée dans l'industrie. On est un collectif, une communauté qui se serre les coudes. Et c'est ça qui est beau aussi dans l'industrie, c'est qu'on crée et on renforce cette solidarité tous les jours.
2: Et bien justement, plutôt que de poursuivre notre entretien de façon un peu bilatérale, on a un autre industriel qui est à notre table. On a donc la chance d'avoir Frédéric De Oliveira, qui est directeur général donc de la société Unie. Alors, pardon pour le bruit autour de nous, c'est qu'une tempête se lève dans les jardins de l'abbaye. Donc, si le micro est... Alors, je ne sais pas si au niveau de la captation micro, c'est toujours bon pour nous. Donc, on a la chance donc d'avoir Frédéric de Oliveira, donc le directeur général d'Univera. Univera, qui est un concepteur d'outils sur mesure pour de grands fleurons, aéronautique, armement et ferroviaire. Même question que pour Madame Sachs. À quel moment vous avez embrassé le monde industriel et cette activité qui est challengeante?
4: Bonjour, moi ça a commencé très tôt en fait. Alors c'est peut-être le genre est masculin, mais c'est vrai que très tôt j'ai joué à tout ce qui était Lego, mécano, et donc c'est vrai que tout de suite je me suis intéressé à tout ce qui était assemblage, montage. Et j'ai souvenir que dès la troisième, on avait la chance d'être dans une école qui nous montrait beaucoup l'industrie, et donc je me suis tout de suite dit, il y a du travail dans ce domaine-là, ça me plaît, et puis je rêverais de faire la première voiture volante en 2000. Donc j'y suis pas tout à fait arrivé, mais en tous les cas c'est ce qui m'a donné le moteur pour m'engager dans cette filière industrielle et poursuivre mes études dans ce domaine-là, et attaquer ensuite en sortant de l'école dans le domaine industriel.
2: Alors justement, on voyait avec Madame Sachs que chaque matin elle sortait travailler et elle inspirait ses enfants. Vous, est-ce qu'il y a quelqu'un qui vous a inspiré, ou c'est comme vous dites les professeurs, les rencontres que vous avez faites lors de votre parcours de formation seulement?
4: Oui, c'est plutôt les rencontres, et par contre j'ai en effet fait des belles rencontres qui m'ont inspiré pour devenir chef d'entreprise, des dirigeants d'entreprises dans lesquelles j'ai pu travailler, qui m'ont grandement inspiré, qui m'ont grandement montré que c'était possible de créer son entreprise, que j'avais un profil qui correspondait assez bien, parce que j'étais pas quelqu'un de très vertical comme on dit, j'étais pas un profil qui se perfectionnait dans un domaine, mais j'aimais justement toucher un petit peu à tous les domaines de l'entreprise, donc c'est un profil qui correspond bien à un chef d'entreprise.
2: Je crois vraiment... que même vous occupez de la partie commerciale d'Univera.
4: Oui, complètement. Bah, souvent dans les PME, puisque nous on est une PME aujourd'hui argenteuillaise, le dirigeant est souvent le premier commercial. Donc c'est complètement le cas. En effet, je participe, j'accompagne mes équipes sur le terrain et j'aime aller sur le terrain, puisque nous, notre métier, c'est d'être au plus près des demandeurs, des utilisateurs, pour concevoir l'outil le plus adapté à leurs contraintes.
2: Alors justement, le terrain, ça nécessite, comme on l'a vu pour Madame Sachs, une routine pour se tenir en forme. Quel est votre secret pour vous, Frédéric?
4: Alors, une routine sur le terrain, c'est assez compliqué. C'est vrai qu'on peut être dans le sud de la France, comme dans le nord, comme à l'étranger. Mais j'ai une routine plutôt... On a une routine plutôt au sein de l'entreprise. C'est le café du matin. Tous les matins, on se regroupe, toute l'équipe, toute l'entreprise se regroupe pour prendre le café. J'aime beaucoup ce moment-là parce que déjà, ça crée du lien entre les équipes. On voit au premier regard aussi un petit peu l'ambiance qu'il peut y avoir. On peut détecter des problèmes ou autres. Donc ça, c'est pour moi assez important. C'est un moment où on parle pas forcément boulot. En ce moment, on parle très foot, hein, forcément, avec l'actualité de la Coupe du Monde. Mais voilà, c'est un moment très fédérateur. Et puis c'est vrai que souvent, quand on a des livreurs qui arrivent à 9h du matin, quand on est tous au café, ils ont presque l'impression qu'on est en grève, tous posés devant l'entreprise en train de boire le café.
2: Alors, une petite équipe, mais des grands noms dans votre carnet de commandes. J'ai parlé du ferroviaire avec SNCF, RATP, Keolis. Vous avez la chance d'avoir Dassault également, au niveau de l'aéronautique. Vous avez également des grands noms comme Alstom, comme Air France, etc. C'est quoi la clé de réussite pour fidéliser ces grands groupes et qu'ils n'aillent pas voir ailleurs?
4: C'est le sérieux, la qualité. C'est vraiment, dès le début, on a toujours voulu faire des produits de très haute qualité. On est en France, on a la chance de pouvoir le faire, et c'est aussi un des marqueurs, je pense, pour l'industrie française, c'est de faire des produits de qualité. Donc nous, notre but, c'était pas de faire de l'outillage qui pourrait être copié n'importe où. Et donc c'est vraiment d'aller sur le terrain, d'aller rencontrer les utilisateurs, et ça, ils apprécient beaucoup qu'on soit sur le terrain, et vraiment de co-concevoir des solutions pour soit faciliter leur conception, soit faciliter le quotidien des utilisateurs qui travaillent au quotidien. Et donc on va faire des outils qui vont protéger leur santé, puisque l'outillage standard c'est bien, mais c'est des outils de masse, et c'est à l'utilisateur de s'adapter à la clé qui est toute droite. Nous, on va faire la clé tordue qui va lui faciliter le quotidien, donc on va protéger sa santé vraiment en adaptant l'outil, et on va le rendre plus productif, bien entendu, grâce à ces outils adaptés.
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2: Une question, Jacqueline?
5: Oui, moi je voulais vous demander, nous sommes dans les jardins de l'abbaye d'Argenteuil, pourquoi, je pose la question à tous les deux, pourquoi avoir choisi Argenteuil pour développer votre activité?
4: Alors pour ma part, Argenteuil, c'est une opportunité déjà. Une opportunité, et puis assez clairement, c'est un écosystème. Nous, industriels, comme je dis souvent, moi j'ai la chance de pouvoir aller à pied chercher ma matière première, de pouvoir l'usiner chez moi ou d'avoir un partenaire à pied qui peut me donner un coup de main sur certaines technologies. Il y a un réseau, il y a tout un système qui fait qu'aujourd'hui, Argenteuil est vraiment un écosystème industriel très important en Ile-de-France et en France. Et c'est bien plus tard en fait que j'ai pu rencontrer Monsieur le maire et ses équipes et l'agglomération et me rendre compte qu'en fait c'était porté, c'est habité vraiment par Monsieur le maire qui veut que sa ville reste une ville industrielle. Et donc c'est un plaisir de travailler ici. Il y a tout un écosystème qui nous... Enfin pour les industries, c'est un plaisir.
3: Madame Sachs. Alors pour ma part, la rencontre avec Argenteuil, elle s'est plutôt fait côté académique, hein, via l'ESSEC. J'ai eu le plaisir de rencontrer il y a déjà quelques nombreux mois des élus d'Argenteuil et leur présenter un projet académique qui est donc celui de la chaire Deep Tech Industrie du Futur qui a vocation à accompagner des acteurs, territoires comme entreprises industrielles qui veulent changer de posture, changer de façon de faire dans l'industrie, innover technologie, mais aussi innover sur les marchés, innover sur l'accompagnement. Et il se trouve qu'on a eu une oreille très favorable, particulièrement favorable, du territoire donc Boucle Nord de Seine, qui est le territoire d'industrie qui inclut Argenteuil. On est donc sur un territoire industriel, je suis tout à fait d'accord, qui a envie de challenger ses façons de faire, d'aller plus loin, d'accompagner ses entreprises dans l'innovation, quelle qu'elle soit. Ça se matérialise tous les jours avec Boucle Nord de Seine, avec d'autres territoires qui sont aussi partenaires de la chaire, mais tous ne le sont pas. Et cette volonté de ne plus faire comme avant, c'est très important. On a le cadre de l'industrie à changer, le cadre réglementaire aussi. Le ministre vient tout à l'heure, il œuvre et a œuvré, ou en tout cas lui et ses prédécesseurs, pour faire changer le cadre réglementaire de l'industrie, la loi Industrie Verte, des sites clés en main, des facilités. Maintenant, c'est aux acteurs, y compris les territoires et les industriels, et nous avec eux, de se prendre en main et de changer de façon de faire.
2: Alors, Madame Sachs a évoqué que Argenteuil était une terre de créateurs d'entreprises, une terre industrielle, mais c'est aussi un des départements les plus jeunes, le Val d'Oise et la ville d'Argenteuil. Quel conseil vous auriez envie de donner à un jeune qui doute de son orientation vers l'industrie, Monsieur Deluivera?
4: Eh bien, écoutez, merci pour cette question, puisque on est complètement là-dedans. On a ouvert une école il y a 2 ans maintenant, une école qui s'appelle la Factory Academy, qui a vocation en fait d'aller former des jeunes argenteuillais et de l'agglomération. Et on a été très aidés en cela par la mairie et l'agglomération, et on les forme au métier de l'usinage, puisque vous n'êtes pas sans savoir que c'est un métier qui est plus qu'en tension. On ne trouve personne, et donc nous, le principe de cette école, c'est de se dire qu'il y a des jeunes à Argenteuil qui ne savent pas trop où aller, donc on les prend à 15 ans, de 15 à 18 ans, on les forme, on leur forme un CAP technicien d'usinage, et ce qu'on leur promet, c'est qu'au bout de 2 ans, bah, si ça les intéresse, ils ont du travail en bas de chez eux, dans toutes les industries argenteuillaises et de l'agglomération. Et donc voilà, c'est vraiment pour nous un conseil, c'est venez voir l'industrie, venez visiter. Nous, on ouvre constamment nos portes aux semaines de l'industrie pour montrer aux jeunes, on accueille les collèges, enfin voilà, on a envie de montrer que voilà, que c'est pas l'image qu'on pouvait en avoir parfois.
6: Nous avons eu l'opportunité de recevoir votre référent de la Factory Academy,
4: Monsieur,
6: de la radio.
4: Oui, tout à fait. Oui.
6: Absolument.
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2: Alors, pour conclure, parce qu'après on va avoir la chance d'avoir Monsieur Enfray et Monsieur Chouraki à notre micro, une petite note d'optimisme ou de pessimisme. Lorsque vous allez regarder votre carnet de commandes des 12 prochains mois, donc là on est en juin 2026, si vous regardez votre carnet de commandes jusqu'en juin 2027, Madame Sachs, plutôt optimiste, plutôt pessimiste?
3: Alors je vais vous répondre juste avant. Qu'est-ce que je dis à un jeune qui doute?
2: Ah oui.
3: Je l'ai entendu cette phrase, donc je vais vous la dire parce que elle est vraiment emblématique de ce qu'on doit finalement changer. Les jeunes de l'ESSEC qui viennent voir ce qu'on fait sur l'industrie me disent, mais finalement, si je travaille dans l'industrie, est-ce que je me ferme des portes versus d'autres secteurs? Et si je vais dans les services, si je vais dans le conseil, est-ce que finalement c'est pas plus simple parce que je me ferme aucune porte? Non, on se ferme aucune porte. On en ouvre en travaillant dans l'industrie parce qu'on découvre des métiers passion, on apprend de la technique, on apprend des métiers qui sont en tension, on s'ouvre des portes. Et puis pour les beaucoup plus jeunes, parce que j'ai une attention sur sur le très jeune public. Qu'est-ce qu'on dit aux jeunes qui veulent travailler dans l'industrie? En général, les très jeunes, ils sont curieux. Il faut parler aux parents et leur dire que non, on ne se ferme pas de porte quand on travaille dans l'industrie. Et qu'il faut aller chercher des enfants à partir de 6 ans, 7 ans pour les éveiller. Mon carnet de commandes, je dis que je suis prudemment optimiste. Moi, je travaille avec des acteurs qui veulent changer de façon de faire. On le dit beaucoup, on le fait pas beaucoup. Et en ce moment, j'ai l'impression qu'il y a un tout petit peu moins d'acteurs comme les territoires, les industriels ou les opérateurs. On travaille aussi avec les services de l'État, les investisseurs, qui ont envie de continuer à changer de façon de porter des projets industriels pour qu'ils réussissent. Donc, optimiste, parce qu'on va y arriver, mais il faut être prudent parce qu'il faut pas lâcher.
2: Voilà. Donc, convaincre les parents, sensibiliser les jeunes enfants dès 6 ans au métier de l'industrie en leur disant que ça va leur ouvrir des horizons plutôt que de fermer les portes. Et je reviens à la question, hein, monsieur De Oliveira, sur votre carnet de commandes à vous, est-ce que vous êtes plutôt optimiste ou pessimiste pour l'année 2027?
4: Alors, on n'a pas la chance d'avoir une vision aussi lointaine que juin 2027, mais en tous les cas, le carnet de commandes est bien plein. Et on a aussi la chance d'être sur des secteurs et des industries très porteuses aujourd'hui, que ce soit le ferroviaire, parce que ça se développe énormément, l'aéronautique et bien entendu l'armement. Donc, on accompagne nous tous ces grands industriels dans leurs projets, donc on est plutôt optimiste puisque les projets fleurissent, donc c'est je pense aussi une résultante de toute l'énergie qui a été faite ces dernières années sur la réindustrialisation. On le sent vraiment, hein. Moi ça fait 20 ans que je suis dans l'industrie, je vois vraiment qu'aujourd'hui on est plus fier de parler d'industrie que ce qu'on pouvait l'être il y a 20 ans. Donc
3: Et pour terminer, en tout cas sur le carnet de commandes, alors je vous ai dit qu'on débloquait les projets d'investissement industriel. L'une des raisons pour lesquelles je suis optimiste sur cette partie de notre activité, c'est des projets industriels, il y en a. Ils sont parfois bloqués, mais les blocages ne sont pas, sont en tout cas, pour la plupart, levables. Donc les objectifs, on peut les lever, on peut agir dessus. C'est plutôt positif, bon, pour notre activité, mais de manière générale pour l'industrie, ça veut dire qu'on a des projets. Oui, ça veut dire qu'il y a des freins, mais on sait les débloquer. Donc c'est plutôt positif.
2: Alors on va avoir la chance d'avoir le monsieur ministre qui va arriver dans un petit quart d'heure, 20 minutes, et dans les idées un peu révolutionnaires qu'il a mis en place avec la Commission européenne, il y a l'Industrial Accelerating Act qui va faire en sorte que dans tous les contrats, 70% à minima des produits soient assemblés en France, en tout cas avec un membre de l'Union européenne. En dehors de cette idée qui est novatrice, est-ce que vous auriez une idée à souffler à monsieur Sébastien Martin lorsqu'il va venir prendre la parole?
4: Je vais pas avoir d'idée, c'est très novatrice, mais par contre je vais le encourager à poursuivre ses efforts parce que je trouve que c'est une excellente idée. Comme je le disais, on a un fossé où on trouve plus un seul technicien d'usinage, on a un fossé de 20-30 ans qui s'est créé parce qu'on nous disait de poursuivre les études et que l'industrie c'était fini. Depuis quelques années on sent ce retour, je vois des jeunes moi qui viennent dans nos écoles et qui sont vraiment motivés, que ça intéresse et qui ont plus ces freins qu'on pouvait avoir. Donc c'est des actions en tous les cas qui vont dans le bon sens. Donc
2: il faut poursuivre
4: l'élan complètement et même s'il y a beaucoup de vents contraires qui peuvent arriver en ce moment, ne pas lâcher et poursuivre.
2: Madame Saxe, le mot de conclusion sur une idée à souffler à monsieur le ministre?
3: Poursuivre l'élan, c'est très bien. Et par ailleurs, sur la commande publique, qui est un sujet qui m'importe beaucoup, le cadre est en train de changer sur la façon dont on achète plus de projets ou de produits, de services liés à l'industrie. C'est bien de changer le cadre. Il a changé, il continue à changer. Et il faut que les acheteurs publics changent de pratique. Ça sert à rien de changer le cadre si au sein en particulier des collectivités territoriales et en particulier des territoires d'industrie qui sont pilotés par le ministère de l'Industrie, les pratiques ne changent pas. Donc il faut former, sensibiliser beaucoup plus que les collectivités locales, quand elles lancent des appels d'offres, fassent des soutenances, qu'elles écoutent les industriels parler autant qu'elles ne les lisent, parce que quand on propose un nouveau service ou un nouveau produit industriel, très souvent il est innovant, il ne rentre pas dans les cases. Donc il faut s'écouter, il faut changer de pratique.
2: En tout cas, on vous remercie. Donc je rappelle que nous avons accueilli Virginie Saxe, cofondatrice de Compagnium, un cabinet de conseil en stratégie industrielle et gouvernance, et à ses côtés Frédéric De Oliveira, qui était le directeur général donc de la société Univera, qui conçoit des outils et des rangements sur mesure et qui est basé sur la ville d'Argenteuil. Merci à vous. Petite page.
6: Merci Frédéric, j'ai trouvé mon successeur pour l'économie en direct.

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1: 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Retour aujourd'hui, 26 juin 2026, sur la 5e édition des Immanquables d'Argenteuil qui s'est tenue le 18 juin 2026 dans la ville d'Argenteuil. Un rendez-vous en présence de Sébastien Martin, ministre délégué chargé de l'industrie, invité donc par la ville d'Argenteuil pour échanger avec les entrepreneurs et découvrir les dynamiques économiques du territoire. En duo avec Frédéric Coste, président de la Ligue des Jeunes Talents, et grâce notamment à Linda Ketcheroud, dans un contexte où la réindustrialisation est au cœur des enjeux nationaux, nous avons tendu, grâce à Olivier Morel qui a assuré la technique, nous avons tendu le micro d'IDFM Radio à des dirigeants d'entreprises, des industriels, des représentants des collectivités et des décideurs publics autour d'un même objectif, échanger sur les défis, les réussites et les perspectives de l'industrie française. Je vous propose de revivre quelques-uns des moments forts de cette rencontre.
2: On va accueillir notre deuxième duo de chefs d'entreprise, Monsieur Frédéric Canfray et Monsieur Chouraki. Nous invitons à prendre place. On va faire une brève présentation, mais même si on vous connaît, parce que on dit qu'il y a le loup blanc et il y a des chefs d'entreprise à Argenteuil. Alors, Monsieur Canfray, vous êtes directeur général de la société AGP, qui a vu sa naissance sur la ville d'Argenteuil, et maintenant vous êtes aux alentours du bassin de Cergy-Pontoise, mais vous êtes là aussi un petit peu en tant que président du MEDEF du Val d'Oise, tête de réseau du patronat local, pour pouvoir contribuer à cet élan qu'on a évoqué avec Monsieur De Oliveira et Madame Sachs, l'élan du cluster de l'industrie sur le bassin d'Argenteuil. Et à vos côtés, il y aura également donc Monsieur Chouraki, qui est le directeur général de Hexagone Manufacture, qui a été fondé en 1987. Exactement. Donc on va fêter bientôt vos 40 ans. Je rappelle qu'on fête aussi les 100 ans on va célébrer la commémoration de la mort de Claude Monet en fin d'année. Et il y a l'exposition immersive juste à côté. Et donc, en tant que directeur général donc d'Hexagone Manufacture, vous êtes dans la robotique, hein, vous êtes dans l'air du temps.
3: Tout à fait.
2: Vous fabriquez des robots autonomes qui vont aussi bien nettoyer les piscines des particuliers et des collectivités, et également s'occuper des parcs, des stades et autres espaces verts des collectivités. Première question, hein, pour faire connaissance avec vous, si vous devez nous pitcher, Monsieur Canfray, votre quotidien de chef d'entreprise pour lever des fonds, qu'est-ce que vous nous diriez sur AGP et sur le MEDEF?
3: Alors c'est pas tout à fait la même chose que sur le MEDEF. On cherche des adhérents et des cotisations, mais on lève pas vraiment de fonds. Voilà, sur ma société, je dirais on est ce qui aurait été une start-up en 77, puisque c'est une vraie histoire d'un entrepreneur qui s'appelait Bernard Pollet qui a démarré son activité en entreprise individuelle en 77 ici, qui l'a développé. On a eu quelques adresses un peu mythiques. On a eu Avenue du Parc en face de l'entrée de l'usine d'Assaut. Et on a occupé aussi à une époque les anciens locaux de l'ADA. Donc voilà, donc on a.
2: Je crois qu'il y a une petite anecdote sur un poster de l'ADA dans l'usine.
3: Alors il y avait encore les posters des voitures. Excusez-moi. Et au sous-sol, on avait encore la LADA moteur Porsche de Jackie Hicks qui avait fait le Dakar, qui était plus toute fraîche, mais qui était toujours.
2: Même challenge. Pitchez-nous en une minute Hexagone Manufacture.
4: Alors Hexagone Manufacture, c'est une société qui est basée sur Argenteuil. Comme vous l'avez rappelé tout à l'heure, en fait, elle a été fondée en 1987 par mon père et un monsieur qui s'appelait Jean-Pierre Papalardeau. Donc, je suis la deuxième génération. J'ai repris l'affaire en 2006. Aujourd'hui, nous sommes un groupe de 130 personnes et nous sommes le leader mondial, en fait, dans le nettoyage des piscines. Alors, non pas résidentielles, mais des piscines publiques, puisqu'on nettoie une piscine sur quatre dans le monde. On est présent dans 57 pays dans le monde. On fait aussi des robots de traçage, on fait des robots de tondeuse pour les parcs, les stades. Donc on va équiper par exemple le stade de Liverpool, le stade de Real de Madrid, d'Eindhoven, de Bodo en Norvège, au même titre qu'on va nettoyer les piscines de Los Angeles et d'Argenteuil, bien entendu. Tout ça en fait a été conçu par une équipe formidable à Argenteuil, d'ingénieurs, et puis on les fabrique ici sur Argenteuil. Donc on est vraiment une néo-industrie et effectivement on est un peu précurseur dans le monde de la robotique puisque ça fait 40 ans et donc en fait nous l'IA ça fait plus de 20 ans qu'on le transforme et qu'on le met au service en fait des communes.
2: Voilà. Alors, votre chiffre d'affaires vous le faites dans 56 pays, plus de 25 000 robots donc qui fonctionnent dans le monde.
4: Oui.
2: Petite question, Jacqueline, à l'international pour Monsieur Chouraki.
1: Oui, donc vous réalisez l'essentiel de votre chiffre d'affaires à l'international. Comment les produits français sont-ils perçus aujourd'hui à l'étranger et quels sont nos principaux atouts face à la concurrence mondiale?
4: Alors on a plein d'atouts du moment qu'on veut bien se donner la peine de vouloir combattre en fait. Et l'industrie française a énormément de choses à porter. D'abord sa créativité, son imagination et puis son savoir-faire. Au final, en fait, on est en ayant 40 ans d'expérience, en fait, on arrive à créer des nouveaux produits qui sont le fruit en fait d'une expérience. Et puis, je crois qu'on a une philosophie de durabilité. Et on pourra peut-être l'évoquer par la suite, mais l'industrie en fait française s'en sortira gagnante lorsqu'en fait on arrêtera d'avoir des produits jetables et qu'en fait on travaillera sur des produits durables. Nous, en fait, un de nos créneaux, c'est la durabilité légendaire de nos produits. C'est ce qui fait notre force. C'est ce qui fait que une piscine à Sydney, une piscine en Malaisie, à Kuala Lumpur, à Shenzhen, alors que c'est le lieu de la Silicon Valley chinoise, achète quand même encore des robots hexagones.
2: Oui, donc le mot-clé, c'est l'audace.
1: Un véritable exploit.
2: On entend l'audace, la créativité, l'innovation. Il me semble, Jacqueline, que vous avez une question, parce que lors des universités d'été du MEDEF, la thématique de cette année, ça va être le courage.
1: Absolument. Donc j'ai pu voir que la REF de cette année place le courage au cœur des débats. Donc selon vous, quel est aujourd'hui l'acte de courage le plus fréquent chez un chef d'entreprise, Frédéric?
3: Bah, c'est d'être toujours chef d'entreprise, je pense. Mais je pense pas qu'on se pose la question en termes de courage. On arrive le matin, on fait ce qu'il y a à faire, on traite les problèmes. Et je sais pas si on est courageux. Je crois il y a plein d'autres professions qui sont bien plus courageux que nous. Simplement, je crois qu'on essaye de faire notre travail avec le plus de résilience possible, avec des fois des hauts, des bas, selon les activités, selon les périodes, et selon la gestion des personnels ou autres. Mais encore une fois, je n'ai pas l'impression qu'on soit courageux.
1: Ah oui.
3: Voilà, on est comment je dirais, besogneux, on est tenace, on est. Mais le courage, c'est pas une question que je m'étais posée.
1: Est-ce qu'il y a une décision que vous auriez prise à contre-courant et qui s'est finalement révélée être une bonne décision?
3: Alors, je pense que quand on est chef d'entreprise, il y en a beaucoup qui sont en contre-courant et qui sont bonnes. Il y en a aussi beaucoup qui sont à contre-courant, qui sont moins bonnes. J'ai l'habitude des fois, quand je pousse mes équipes, de revenir quelques jours après en disant « Bon, j'ai bien réfléchi, je crois que vous aviez raison. » Et voilà, c'est une somme. Tous les jours, on prend des décisions et tous les jours, on se trempe et on affine. L'essentiel, c'est de ne pas prendre des décisions ou le moins possible qui soient un peu irréversibles et coûteuses.
1: Et vous, Monsieur Chouraki, ce genre de décision à contre-courant?
4: Oui, bien sûr. En fait, ça fait le... C'est le propre du chef d'entreprise. Et puis, je crois surtout qu'en fait, être chef d'entreprise, d'abord, c'est mille façons. À la fois, il y a mille êtres humains, il y a mille façons de gérer et de voir les choses. Pour ma part, c'est une tranche de vie et c'est une vision en fait un peu globale. En plus, nous, on est dans la robotique, donc en fait, on est quand même basé sur l'avenir, le futur. Et donc, en fait, il y a des décisions à prendre par rapport à des prospectives, par rapport à des idées, des technologies qui peuvent arriver et qui vont arriver. Et donc, en fait, qui amènent des changements. Et il faut savoir les sentir et d'amener à ces équipes, en fait, ce futur pour sentir, en fait, les éléments à amener et à faire pour qu'il y ait du succès dans la structure.
1: Alors, moi, je suis curieuse parce que, comme vous nous avez dit que c'est votre père qui a créé l'entreprise, vous fabriquiez déjà des robots de piscine?
4: Oui, alors, mon père était spécialisé dans le monde de la piscine, plutôt pour le chlore,
1: oui.
4: Pas pour la piscine, mais on avait une petite branche piscine, en fait, robotique piscine. Et donc, on a appris, j'allais dire, de nos concurrents aujourd'hui, qui étaient avant des fournisseurs. Et puis, on s'est décidé à sauter le pas et à faire de nos propres robots par rapport à, justement, à notre propre philosophie et notre propre ADN.
1: Merci, Monsieur Chouraki.
4: Merci.
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1: Frédéric Canfray, vous nous rappelez l'activité de AGP?
3: Alors, on est spécialisé en sécurité incendie. L'histoire du groupe, c'est un artisan qui installait les systèmes de désenfumage naturel, parce qu'en France, les réglementations sont arrivées dans les années 70, après les incendies mortels, notamment dans un dancing. Les choses qui se sont passées en Suisse avec à Crans-Montana, mais globalement en France, on a 50 ans d'avance par rapport à ça. Et puis au fil du temps, on a eu des législations qui imposaient la vérification de ces systèmes. Donc il a créé les sociétés de maintenance. Et après, comme il n'était pas content des produits, il est devenu industriel en concevant les produits. Alors comme c'est quelqu'un qui avait une vraie histoire, avec un CAP d'ajusteur, orphelin de père, pas d'argent, il a toujours été très fort sur le commerce et justement le côté visionnaire. Et donc il a structuré la société avec un bureau d'études qui concevait les produits. Pas de machine, puisqu'il sous-traitait le découpage des pièces et autres, et l'assemblage et la distribution des produits. Donc on est industriel, mais j'ai coutume de dire qu'on est concepteur, monteur, mais pas fabricant au sens de machine oui. complète, quoi.
1: Voilà. Alors il y a une question qu'on a posée au précédent chef d'entreprise, qu'on va vous poser également. On sait que la situation est tendue, hein, économiquement aujourd'hui, internationalement. Est-ce que quand vous regardez votre carnet de commandes, vous êtes plutôt optimiste ou prudent pour les 12 prochains mois?
3: Alors,
1: Frédéric,
3: nous on a passé une période compliquée, on a restructuré une des entreprises principales. Aujourd'hui, les carnets de commandes sont en forte hausse, mais on est quand même dans un secteur qui est protégé. D'une part, on est protégé par la norme, on protège des personnes, sécurité incendie. Et puis aujourd'hui, on a beaucoup de rénovations de bâtiments, donc je dirais qu'on est plutôt dans un secteur apaisé, protégé. Donc mon carnet de commandes à 12 mois, je n'ai pas de crainte.
1: Plutôt voilà. Optimiste alors.
3: Mais
1: prudemment.
3: Il faut faire quand même extrêmement attention dans tout ce qu'on dit sur les entreprises sont extrêmement hétéroclites. Il y a des entreprises qui sont juste sur le territoire, il y a des entreprises qui sont sur toute la France, il y a des entreprises qui sont à l'export, et donc les problématiques sont assez différentes. Donc quand on a une vision générale, elle est souvent très diffuse. Après, effectivement, on est quand même dans un contexte, notamment les incertitudes politiques, qui fait qu'il y a une difficulté à avoir une vision globale dans beaucoup de métiers.
1: Merci Frédéric Enfray. Monsieur Chouraki, vous, optimiste, prudent?
4: Oui, moi j'essaie d'être optimiste. Ce qui est sûr, c'est que le monde actuel en fait est complexe, et donc en fait répondre à une question, j'allais dire soit par une affirmative ou non, en fait est très complexe. D'abord, ça va dépendre vraiment des situations géographiques, et puis je pense que ça dépend un peu effectivement des sociétés. En ce qui nous concerne, moi j'ai choisi en fait d'aller de l'avant. J'ai choisi justement d'avoir de l'audace, comme on le disait tout à l'heure, et donc en fait je crée des nouveaux produits, je crée des nouveaux marchés, en fait, qui ouvrent des perspectives, et ce qui permet en fait d'aller chercher de la croissance par en fait de l'expansion par mes idées, par nos idées et par nos produits. Et en fait rien n'arrive tout seul, et il faut juste bouger un peu les fesses.
1: Oui. Et alors en vous écoutant, je me disais que avec le changement climatique, on va avoir besoin de plus en plus de piscines. Donc c'est peut-être une bonne chose dans votre cas.
4: Oui,
1: c'est,
4: alors, une bonne chose, je ne sais pas. En tout cas, ce qui est sûr, c'est que en fait, nous, avec cette idée de durabilité, en fait, on a aussi très à cœur en fait la RSE. C'est une évidence aussi que c'est peut-être par là qu'on ira sauver un peu de l'industrie française, parce qu'en fait, il y a quand même des pays qui sont aussi touchés et sur lesquels en fait nous on peut répondre. Et donc en fait, moi je vois plutôt le réchauffement climatique pas forcément comme un énorme potentiel, j'allais dire, sur les machines, sur la piscine, parce que piscine publique, encore une fois, reste quand même en fait une niche de marché. Les stades, par exemple, en gazonné, perdent du terrain, c'est le cas de le dire, au profit des gazons synthétiques. Et donc en fait, on a sorti un robot pour les gazons synthétiques. Mais en fait, ce qui est certain, c'est qu'en fait, avec ce réchauffement, on a une prise de conscience à avoir.
5: Viens.

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1: 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Retour aujourd'hui, 26 juin 2026, sur la 5e édition des Immanquables d'Argenteuil, qui s'est tenue le 18 juin 2026 dans la ville d'Argenteuil. Un rendez-vous en présence de Sébastien Martin, ministre délégué chargé de l'industrie, invité donc par la ville d'Argenteuil pour échanger avec les entrepreneurs et découvrir les dynamiques économiques du territoire. En duo avec Frédéric Coste, président de la Ligue des Jeunes Talents, et grâce notamment à Linda Ketcheroud, dans un contexte où la réindustrialisation est au cœur des enjeux nationaux, nous avons tendu, grâce à Olivier Morel qui a assuré la technique, nous avons tendu le micro d'IDFM Radio à des dirigeants d'entreprises, des industriels, des représentants des collectivités et des décideurs publics autour d'un même objectif, échanger sur les défis, les réussites et les perspectives de l'industrie française. Je vous propose de revivre quelques-uns des moments forts de cette rencontre.
2: Alors, avant de poursuivre notre interview avec Frédéric Anfray, président du MEDEF, et Johan Chouraki, président, directeur général de Hexagone Manufacture, on va souhaiter bienvenue à la 5e édition des Immanquables 2026, où on rappelle à l'ensemble de nos invités qu'il y a un plateau radio sous les vignes pour pouvoir venir se faire interviewer, mais surtout les équipes de la Défi de la ville d'Argenteuil vous ont prévu plusieurs spots afin de pouvoir découvrir le passé industriel de la ville d'Argenteuil. Là où vous voyez face à la terrasse des grandes lithographies, des grands panneaux, c'est l'aventure industrielle d'Argenteuil, de la révolution industrielle à aujourd'hui, donc plus d'un siècle et demi de passé industriel sur Argenteuil. Vous avez deux médiatrices qui sont là pour vous conter l'histoire d'Argenteuil et de son passé industriel. Ensuite, vous avez le Made in Argenteuil, ce sont les petits box blancs au niveau des figuiers où sont exposées une dizaine de pièces de l'aéronautique, du ferroviaire, de l'armement, de l'agroalimentaire, des fleurons du territoire d'Argenteuil.
3: Et de la robotique.
2: Et la robotique, justement, sur le promontoire rouge, où il y aura un des robots autonomes de la société Hexagone Manufacture. Et, comme nous l'avons dit tout à l'heure, Claude Monet, le peintre impressionniste, on va célébrer les 100 ans de... On va commémorer les 100 ans de sa mort. Et donc, en fin d'année, il y aura une exposition. Et en avant-première, sous également les vignes, vous avez des casques de réalité virtuelle qui vous immergent justement dans ces peintures de Claude Monet. N'hésitez pas également à aller vous restaurer du côté du bar à jus, qui est au niveau de la petite piscine et pas loin des vestiges des jardins de l'abbaye. Mais en attendant de vous retrouver tout à l'heure avec Monsieur le Ministre, nous allons poursuivre notre interview avec Monsieur Anfray et Monsieur Chouraki.
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2: Pour réussir, il faut être courageux, mais surtout travailler. Vous avez dit, Monsieur Anfray, il faut besogner. Petite question un peu intime, je connais la réponse et elle m'a surprise. J'imagine que des chefs d'entreprise comme vous, vous avez des routines matinales pour vous mettre un petit peu en action. Monsieur Anfray, quelle est votre routine matinale?
3: La routine matinale, c'est de prendre le café tranquillement, en regardant les derniers mails et en faisant quelques réponses. Et le chat vient ronronner et je pense qu'il apporte une certaine douceur sur le début de la journée. Voilà, donc ça c'est la routine pour la maison. Et le bureau, c'est de faire le tour le matin de bonne heure avant que les équipes aient vraiment démarré. Alors, je ne suis pas là tout le temps très tôt, mais quand je peux, j'y suis à 7h30. Et on prend la température de l'entreprise et on discute entre les deux tout, sauf du boulot, ou incidemment. Voilà, donc c'est deux routines.
2: Monsieur Chouraki, quelle est votre routine?
5: Alors, des félins, ça c'est ma vie personnelle. J'éviterai d'en parler. Mais par contre, la routine, en fait, étant énormément à l'export, en fait, on a des fuseaux horaires qui sont complètement différents. Et donc, la première routine, c'est soit de parler avec l'Asie, soit de parler en fait avec les Américains, puisqu'en fait en début de matinée, vers

0: Je me réveille généralement aux alentours de 5h du matin. Et donc, en fait, j'ai des conversations ou des échanges, des visios avec nos différents partenaires, en fait, dans le monde. Ça, c'est la première routine, en fait, au final. Et plus ça va, et plus, en fait, j'aime cette routine. La deuxième, c'est de réussir, en fait, à gérer ce que j'ai à faire pour arriver au bureau, en fait, tranquillement et pour pouvoir me concentrer, en fait, sur les équipes et de savoir un peu ce qu'elles doivent faire et qu'en fait, tout le monde sache quoi faire.
1: On est sur la ville d'Argenteuil, qui est qui est sur le département du Val d'Oise, un des départements les plus jeunes avec celui de la Seine-Saint-Denis. La ville d'Argenteuil est une ville très jeune. Monsieur Chouraki, on voit l'héritage familial. Vous avez repris la société de votre papa. Mais une question pour vous deux. Quel conseil vous pourriez prodiguer à un jeune d'aujourd'hui qui est en âge de s'insérer professionnellement pour lui donner envie d'aller vers le secteur industriel? Monsieur Chouraki.
0: En fait, la question, c'est que quand on a une volonté d'entrepreneuriat, on a aussi une volonté de bâtir. On est des bâtisseurs. Il y a eu des bâtisseurs de cathédrales et il y a en fait les bâtisseurs de l'industrie. Et au final, dire aux jeunes de venir dans l'industrie, c'est leur dire qu'en fait, ils vont bâtir une vie. Encore une fois, je reprends l'idée de tranche de vie. Et en fait, c'est cette idée qui doit venir dans le sens qu'on a envie de bâtir. Mais je crois que on peut parler autant qu'on veut, c'est quelque chose qui est en nous. Vous l'avez ou vous l'avez pas. Vous pouvez l'apprendre, certes, mais en fait, cette envie de bâtir, de construire, il faut l'avoir. Après, quelle que soit l'idée, il faut pas avoir peur des idées qu'on puisse avoir. L'important, c'est d'y croire, de penser qu'on est le meilleur. Parce que mine de rien, en fait, ne pas croire en soi, c'est une erreur. On voit bien avec Trump, it's awesome, it's fantastic, it's incredible. Il démontre quand même à travers tout ça qu'en fait, un bâtisseur doit croire, il doit avoir une certaine vision des choses. Bien entendu, le chemin est rude, il est laborieux, il est compliqué, il peut même être mortel pour certains. Mais dans la vérité, en fait, c'est que c'est le voyage qui est beau.
1: Alors on voit qu'avec M. Chouraki, c'est la flamme, l'œil du tigre qu'il donne comme conseil à la jeunesse argenteuillaise pour entreprendre. Quel est votre conseil, Monsieur Enfray?
2: Je crois qu'il y a des expressions assez habituelles, croire en ses rêves, c'est-à-dire qu'à un moment donné, à chaque fois qu'on fait quelque chose et qu'on veut se mettre à son compte et qu'on veut démarrer, si on commence à écouter tous les pourquoi faut pas y aller, on a perdu ses rêves. Justement, je crois que c'est une aventure et c'est ça qui est intéressant. C'est qu'en fait, on voit les gens qui se sont mis à leur compte, on est transformé au bout d'un certain nombre d'années. Parce que on a vu tout un tas de choses, on est obligé de faire la synthèse, on est obligé d'être régulièrement au bout de soi-même. On a plein de périodes dans la vie où on croit qu'on a atteint et puis on passe encore un autre cap, il faut passer des périodes. Donc en fait vous avez un peu une sorte de quête au point de vue intellectuel, la même chose qu'un sportif qui va se dépasser, qui va un coup réussir, qui va un coup trébucher. Alors on n'a pas les mêmes talents et on n'a pas les mêmes la même visibilité, mais je dirais que c'est ça, c'est se remettre en cause. Aujourd'hui ça marche, mais les concurrents progressent parce les concurrents nous font toujours progresser à un moment donné, ou alors ils nous tuent. Et c'est se remettre en cause, ne pas croire que tout est arrivé, ne pas aussi être intéressé que par l'argent. On réussit pas si on est intéressé par l'argent. Je pense que c'est un projet, si on fait bien son projet, on va gagner plus ou moins d'argent et on va réussir. Et je pense que la plus belle réussite, c'est d'être soi-même et d'avoir réussi là où d'autres se sont découragés dès le départ et sont pas partis, quoi.
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0: Si je peux rajouter quelque chose, on a été à un forum sur la dalle d'Argenteuil. On était une des seules PME d'ailleurs à être présent avec. Après il y avait la SNCF, la RATP.
1: C'est le forum à venir, en effet, début avril.
0: C'est ça. Et alors, c'était pas celui cette année, celui d'avant. Et en fait, il y a un petit jeune qui est venu, qui voit qu'on fabrique des robots et qui dit moi j'aime la robotique. Alors je lui dis tu aimes bien, tu es fort en maths, en physique. Il me dit oui, je suis le meilleur. Mais ils me disent tous qu'il faut que j'aille dans un CFA. Il faut que je fasse plutôt de l'apprentissage, un BEP, enfin bref, j'ai pas le droit d'aller en seconde générale, enfin ils me conseillent pas d'y aller parce que moi j'habite là. Et en fait, ce que je veux te dire à travers tout ça, c'est qu'en fait, je lui ai dit, il en est hors de question. Alors on l'a pris en stage, on est en train de le suivre d'ailleurs. Il est hors de question en fait de croire qu'on n'y a pas droit. Voilà. Moi, j'ai cette chance en fait d'être la deuxième génération. Donc en fait, moi, j'ai grandi avec une cuillère, pas d'Argenteuil, mais d'argent. Et en fait, donc j'ai pas le droit de, je suis pas légitime à parler parce qu'en fait, j'ai eu cette chance de pouvoir être là. Mais alors je me bats aujourd'hui pour en être redevable, mais au-delà de ça, il y a plein de gens ici, cette jeunesse d'Argenteuil, elle a le droit. Et en fait, c'est ça le vrai sujet. Et je crois qu'il y a une force incroyable. Moi, j'ai ressenti, justement, sur ce forum d'avenir, j'ai été bouleversé par cette jeunesse volontaire, optimiste, alors qu'on la dépeint avec des caractéristiques qui sont vraiment pas élogieuses. En fait, j'ai été admiratif en fait de toute cette jeunesse. La seule chose qui me déçoit et qui me désole, c'est que un petit jeune qui est en troisième et qui puisse me poser la question, est-ce que j'ai droit de devenir ingénieur? Mais c'est inadmissible. En France, là, en 2026, c'est pas normal. Et c'est ça le vrai sujet. Et je pense qu'en fait, si on doit donner un avis, si on doit donner une idée ce soir pour parler de l'industrie, au-delà de l'industrie, c'est que tu as le droit.
1: La légitimité. Jacqueline.
4: Oui, Monsieur Chourakis, juste je veux dire, pour compléter ce que vous venez de dire, vous êtes un héritier, donc, mais c'est aussi une lourde charge hein, de faire vivre un héritage, et pour le moment, vous y arrivez bien, donc bravo à vous.
0: Merci.
4: Alors moi, je voudrais vous poser une dernière question à tous les deux. Dans quelques minutes, le ministre de l'Industrie, Sébastien Martin, va arriver. Si vous vous retrouviez 5 minutes en tête à tête avec lui, quelle serait votre première demande, Frédéric ?
2: Alors, on est dans un bassin ici où il y a eu énormément d'entreprises liées à l'industrie avec des tailles petites. Je suis arrivé en 88, on avait beaucoup d'ateliers qui ont disparu à la place de beaux immeubles neufs. Je pense qu'aujourd'hui, quand on parle de réindustrialisation, quand on parle de tout ça, on oublie qu'on a quantité de talents dans des entreprises de 10, 20, 30 salariés, dont les chefs d'entreprise sont souvent, j'allais dire quelque part, des artisans au sens noble, parce qu'ils ont monté leur société avec leur savoir-faire, et que il va falloir qu'on arrive à ce que ces entreprises se regroupent. Ça libérera du foncier d'ailleurs au passage, et que ces entreprises sont très difficiles à moderniser parce que compte tenu de l'âge du capitaine et des investissements, on a du mal à financer. Donc je dirais qu'aujourd'hui on a des tailles critiques qui sont plus importantes que ce que c'était il y a 30 ans, et donc c'est comment on pousse à aider à des regroupements et qu'on aide aussi la transmission entre les chefs d'entreprise actuels et puis ceux qui veulent arriver. Nous, on vient de créer le Comex 40 des moins de 45 ans au MEDEF. C'est un jeune de 34 ans qui a créé une ETI en 12 ans, qui fait 70 millions d'euros de chiffre d'affaires, et qui a une énergie folle, qui est sur l'est du département.
4: Saïd Kilik.
2: Et on avait le premier rendez-vous ce matin où il y avait 40 personnes sur comment parler à ses banquiers. Et je pense qu'aujourd'hui, on a un devoir un peu de tutorat, nous qui sommes un peu plus âgés, voire beaucoup plus, pour dire aux jeunes, venez, et on va vous donner aussi les tuyaux de ce qu'on a fait. C'est beaucoup plus facile aujourd'hui. Il y a 30 ans, il n'y avait pas les réseaux sociaux. Et quand on se créait, c'était compliqué de rentrer. Aujourd'hui, c'est beaucoup plus libre. Mais il faut aussi qu'on transmette et puis que les gens viennent nous voir.
4: Merci Frédéric.
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1: Même question pour Monsieur Chouraki. Une idée ?
4: Alors, cinq minutes en tête à tête avec le ministre de l'Industrie.
0: Il y en aurait 10 000. D'abord parce que quand on fait de l'export, en fait, on a des sujets en fait de compétitivité, et donc en fait, c'est important de pouvoir échanger là-dessus, ne serait-ce que sur les salaires et sur les charges qui peuvent incomber à une PME. Mais au-delà de ça, je pense que pour être un peu plus éloquent et pour aller dans le sens de ce qu'on ferait, je pense qu'en fait, effectivement, le tutoriat, en fait, le compagnonnage, en fait. Moi, j'aimerais que, en fait, il existe en France, en fait, du compagnonnage de l'industrie, parce qu'en fait, l'industrie, encore une fois, c'est une famille. C'est souvent, en fait, enfin, ce que je veux dire par famille, c'est qu'en fait, c'est des métiers qui sont des fois durs, qui représentent en fait un nombre de métiers incalculable, en fait, qu'on peut même pas s'imaginer. Et au final, ce tutoriat, en fait, de ceux qui savent faire encore aujourd'hui, parce qu'il y a quand même des gens qui savent faire, en fait, peuvent être prêts, en fait, à transmettre. Et c'est exactement le but des compagnons de l'époque. Et je pense que de créer, en fait, peut-être un compagnonnage de l'industrie serait quelque chose de très intéressant. Donc voilà ce que je pourrais éventuellement lui dire ce soir.
1: Merci donc à cette grande famille d'être venue au plateau donc d'IDFM Radio. On rappelle qu'il y a un grand rendez-vous là de la famille de l'industrie, c'est Vivatech en ce moment et Eurosatory. Il y a deux grands rendez-vous sur l'armement et sur l'IA. l'IA et les nouvelles technologies. Il y a eu le Salon Global Industrie, également un événement à ne pas rater chaque année, qui met en lumière le riche passé et futur de l'industrie française. On va vous laisser. On vous rappelle qu'à notre micro, nous avions Frédéric Anfray, qui était à la fois directeur général d'AGP et également président du MEDEF Val d'Oise, et également monsieur Johan Chouraki, le directeur général d'Hexagone Manufacture, qui fabrique des robots autonomes et la robotique. On peut être légitime dès son plus jeune âge à se former à ces métiers pour y travailler. À tout à l'heure pour la suite de nos interviews.
0: Merci.
4: À tout à l'heure.

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1: On poursuit notre interview aux immanquables d'Argenteuil et avec nous deux nouveaux chefs d'entreprise. Donc je vous laisse vous présenter. Bonjour.
2: Alors bonjour à tous. Moi je m'appelle Valentin Zopis, donc j'ai 28 ans. Je travaille en collaboration du coup avec Léo depuis quelques mois déjà. On travaille sur le projet du développement d'une solution adaptable à la quasi-totalité des maisons à usage d'habitation qui est fait pour lutter contre le risque inondation. C'est-à-dire qu'aujourd'hui, on veut installer une solution globale, interconnectée, avec différents outils industriels qui permettront de lutter contre le risque inondation.
1: Comment vous est venue cette idée de création d'entreprise ?
2: Si je vous raconte la genèse du produit...
1: Parce que vous êtes jeune, donc
2: c'est un peu,
1: vous avez toujours baigné dans ce milieu d'entrepreneurs.
2: C'est ça. En fait, moi, je fais de la coordination de travaux depuis quelques années maintenant. J'encadre des entreprises et des entreprises commerciales pour faire la passerelle avec leurs sous-traitants et un peu leur apporter de la technique, de la gestion au niveau terrain. Et en fait, il y a un peu plus d'un an, un an et demi maintenant, j'ai écouté le témoignage de Madame Aziza, Emma Aziza, qui est une des plus grandes spécialistes en hydrologie en France, qui parlait d'un fonds qui s'appelle le fonds Barnier, qui est largement sous-utilisé en France. Et c'est un fonds qui est dédié à la prévention du risque inondation, qui est très peu connu par les particuliers, qui est utilisé par certaines collectivités pour financer des travaux d'infrastructure, mais qui est ouvert à tous les particuliers en France sans condition de revenu à partir du moment où vous êtes sur une zone inondable. Et aujourd'hui, j'ai eu les témoignages de vraiment énormément de personnes, dont des personnes qui ont été sinistrées, qui n'avaient jamais entendu parler de ce fonds. Pourtant, ce fonds-là peut prendre en charge jusqu'à 80% d'une enveloppe de 36 000 euros de travaux. Donc je suis parti de cette idée. Pourquoi les particuliers ne connaissent pas cette solution? Et surtout, pourquoi elle n'est pas largement utilisée alors qu'on a un fonds qui quand même pèse 525 millions d'euros aujourd'hui? Et j'en suis arrivé à un constat simple, c'est qu'aujourd'hui, on a très très peu de solutions qui sont réellement efficaces dans le domaine de la protection des inondations. On a des petits acteurs qui développent un peu chacun de leur côté des solutions qui sont plus ou moins efficaces, mais tant que rien n'est mis en commun, en réalité, on n'éloigne pas le risque. Vous avez beau avoir une barrière sur votre porte d'entrée, si l'eau remonte par les toilettes, l'eau remonte par les toilettes. Donc en fait, à partir du moment où on ne développe pas vraiment une solution globale qui s'adapte à une majorité des habitations, on n'a pas d'efficacité, donc on n'a pas de reconnaissance d'assurance, on n'a pas de reconnaissance au niveau de la valeur de votre maison. Quelqu'un qui est en zone inondable, qu'il a un bâtard d'eau sur sa porte aujourd'hui ou non, la valeur vénale de sa maison reste la même. Alors que c'est pas normal que quelqu'un qui investisse réellement pour protéger son habitation contre le risque naturel auquel il est exposé ne soit pas reconnu au niveau de la valeur de son habitation. Et nous, du coup, on va travailler aussi derrière, à ce niveau-là, à chercher à faire reconnaître la totalité de la chaîne de valeur, c'est-à-dire dire notre solution est efficace, les assurances vont potentiellement nous suivre via des rabais de politique d'assurance, comme ils le font déjà pour quelqu'un qui isole correctement sa maison, par exemple, ou qui installe un système Verisure. Quand vous vous protégez contre les cambriolages, vous avez un rabais sur votre politique d'assurance. Si vous vous protégez contre les inondations, vous devriez avoir un rabais sur les politiques d'assurance. Or aujourd'hui, comme il n'y a aucun produit qui est réellement performant, il n'y a pas de reconnaissance, donc personne ne le fait. Tant que la machine ne sera pas mise en marche réellement, il n'y a rien qui va suivre derrière.
1: Il y a une vraie niche qui se présente.
2: Exactement.
1: Que vous allez essayer de...
2: Voilà, il y a vraiment une niche, mais ça repose vraiment...
3: Il y a une grande taille quand même, hein, parce qu'on parle de 17 millions de foyers, on parle de 17 millions de personnes potentiellement touchées, et 9 millions d'emplois en France.
2: Pour vous donner un ordre d'idée, rien que sur le bassin parisien, il y a 468 000 emplois qui sont directement visés par le risque d'inondation. Si aujourd'hui on a une crue centennale comme on a pu connaître au début du siècle dernier, c'est une catastrophe économique pour l'État français, c'est une catastrophe économique pour le secteur privé dans son ensemble, parce qu'on a des assurances qui vont faire défaut de manière exceptionnelle, et on parle que du bassin parisien. Si on parle de tout le bassin niçois, si on parle du bassin lyonnais, on a énormément de zones inondables qui sont très très peu traitées aujourd'hui, et on a un peu cette impression depuis quelques années que on repousse le problème sans trop vouloir en parler, et aujourd'hui on se retrouve un petit peu en haut de la falaise, si je peux m'exprimer de cette manière-là, et on ne sait pas comment se retourner. Donc il faut vraiment qu'il y ait une démarche qui soit faite au niveau politique pour que tout se mette en place correctement.
1: Et donc vous, concrètement, vous agissez comment?
2: Alors nous, du coup, on développe cette solution industrielle à travers un bâtard d'eau à relevage automatique. Un bâtard d'eau à relevage automatique, pour vous donner une idée, c'est comme un bâtard d'eau comme on l'imagine déjà, mais qui serait enfoui directement dans un caisson et qui se relèverait un petit peu à l'idée d'un clapet d'ordinateur et qui viendrait se caler en façade de chaque côté de des ouvertures de votre maison qui seraient reliées en fait à travers une application à différents systèmes comme des pompes de relevage, des clapiers anti-retour. Il y aurait différents travaux aussi qui seraient faits sur le bâti comme la surélévation de votre compteur électrique en fonction du niveau de la zone inondable auquel vous êtes sujet ou l'aménagement d'une zone de survie pour des gens qui sont en plein pied. Aujourd'hui, le fonds Barnier peut aussi prendre en charge l'aménagement d'une zone de survie en compte perdu, c'est-à-dire un escalier escamotable, un plancher et un Velux pour qu'on puisse éventuellement vous élitreiller en cas d'inondation.
1: Donc voilà. Ça reste quand même très technique.
2: Ça reste très technique sur le fond. Après, on s'appuie vraiment sur ce fonds Barnier et le levier des assurances pour pouvoir faire reconnaître notre produit.
3: Voilà. L'idée aussi, c'est d'apporter un usage assez simple, quoi. Alors qu'en fait, quand vous avez un bâtard d'eau actuellement, vous prenez vos bras, vous allez chercher votre bâtard d'eau à la cave et vous allez le poser.
1: Oui, c'est très manuel.
3: Ouais, là, l'idée, c'est d'automatiser comme la domotique, en fait, via votre portable. Et aussi pour les personnes à la distance, pouvoir relever ce bâtard d'eau à distance.
2: C'est ça, parce que.
1: Je vous ai pas demandé de vous présenter.
3: Oui, il n'y a pas de souci. Donc, moi, c'est Léo Kreider.
1: Oui.
3: Je suis entrepreneur aussi. Je me suis associé avec Valentin depuis pas longtemps. Moi, j'ai un petit parcours entrepreneurial un peu plus dense parce que j'ai eu une entreprise de conseil en stratégie digitale.
1: Oui.
3: Et là, j'ai une entreprise d'édition de logiciels. Voilà. Donc, j'édite un logiciel qui s'appelle Ulti, un logiciel de gestion de projet qui vise à diminuer la charge mentale des entrepreneurs. Abonder à lire.
1: Merci. Voilà. Et donc, il vous faut des investissements pour faire grandir votre entreprise.
2: Alors, évidemment, comme toute jeune entreprise, je pense qu'on a besoin de financement, ça c'est nécessaire. Maintenant, la première étape, c'est vraiment de trouver un industriel qui est prêt à nous accompagner, au moins pour le développement de ce bâtard d'eau à relevage automatique, parce que tous les autres produits, en réalité, ils existent déjà. On a juste à leur apporter certaines modifications pour les digitaliser et les interconnecter. Mais ce bâtard d'eau, ça, c'est vraiment une pièce industrielle. Alors, les matériaux composants sont des choses qui existent déjà. Il n'y a rien d'innovant réellement dans le composé du produit. Par contre, c'est vraiment l'assemblage où on a besoin de s'appuyer sur un industriel et de son expérience pour nous aider à développer au moins un prototype pour pouvoir les faire reconnaître notre solution. Et si ce prototype est efficace et reconnu, derrière, on pourra lancer une ligne de production à plus grande échelle.
3: Parce que l'idée, c'est de produire dans le territoire.
1: Bien sûr.
3: Il y a peut-être des solutions dans d'autres pays du monde où on peut produire plus rapidement.
1: De rester local.
3: Mais l'idée, c'est de rester local, oui.
1: Là, vous êtes installé à Argenteuil.
2: Alors là, actuellement, on est installé à Paris 16e. Oui. On réfléchit à s'installer à Argenteuil pour diverses raisons, notamment parce que Léo connaît très bien le secteur.
3: Ouais. En fait, j'ai travaillé dans la chambre de commerce pendant un moment, donc je connais très bien Boucle Nord de Seine. Je connais aussi l'attractivité du territoire et tous les accompagnements qui peuvent suivre avec.
1: Alors, on a posé une question au précédent chef d'entreprise qu'on a interviewé. Monsieur le ministre Sébastien Martin est là dans quelques minutes, Argenteuil. Si vous trouviez en tête-à-tête avec lui pendant quelques minutes, qu'est-ce que vous lui demanderiez ? Qu'est-ce que vous lui diriez ?
2: Je lui demanderais de libérer la parole publique au niveau des risques naturels parce qu'aujourd'hui, c'est un sujet qui est extrêmement sensible où tout le monde se rejette la balle en réalité. Un coup, c'est la faute de l'État qui renvoie sur les collectivités renvoient sur les mairies qui ont voté les PLU. Mais si ça dépasse le niveau de la dernière crue centennale qui a été recensée, c'est plus la faute des mairies, c'est la faute du gouvernement qui doit reconnaître en catenate. Et en réalité, on a différents niveaux, différentes strates administratives qui se renvoient en permanence la balle et qui font que la prise en charge réelle des sinistres, elle est très problématique. Elle est très longue. Et quand elle est là, elle n'est pas assez conséquente. J'ai eu le témoignage d'énormément de personnes qui ont été touchées. Tout le monde a perdu énormément d'argent dans les inondations. Oui, les gens assurés ne récupèrent.
1: Oui,
2: si déjà ils récupèrent 70% des dégâts, voilà.
1: Ouais.
2: Et c'est aussi logique parce que les assurances ne peuvent pas tout suivre non plus tant qu'il n'y a pas des décisions qui sont prises correctement. Donc il faut qu'il y ait vraiment un cadre juridique clair autour de la protection des risques naturels. Que ce soit les inondations, le risque sismique, le risque volcanique, tous ces risques-là en réalité, c'est des choses qui sont un peu mis de côté en disant voilà, c'est les assurances qui remboursent, de toute manière c'est du privé, tant qu'elles viennent pas toquer à notre porte, c'est pas de notre faute. Sauf que là il y a plus de sous, les assurances, on le voit bien, le régime catnat, il commence à retrouver un peu la lumière parce que les cotisations d'assurance ont explosé. Donc oui, effectivement, il commence à retrouver la lumière, mais en réalité, avec le réchauffement climatique, il va y avoir de plus en plus de phénomènes intenses. Et si les bâtiments sont pas équipés correctement, on va avoir des problèmes de plus en plus lourds.
1: Des catastrophes.
2: Voilà.
1: Et vous, si vous vous trouviez en face de Monsieur le Ministre ?
3: Moi, c'est peut-être une réponse un peu plus globale. C'est surtout sur le sujet industriel. Est-ce que après 2027, ils iront encore aussi loin ? Est-ce qu'ils préparent le terrain ?
1: Oui.
3: Voilà. Parce qu'on approche des élections. On peut un peu s'attendre à un statu quo pendant quelques temps. Donc c'est vrai que bah, nous on est là, on est porteurs de projets, on a besoin de dynamisme, on a besoin de décisions aussi, malgré tout. Donc savoir comment ça va se passer, cette transition.
1: En tout cas, merci d'être venu à notre micro.
3: Merci et à vous.
1: On vous souhaite le meilleur hein, pour la suite de votre
3: bientôt,
1: activité.
3: Argenteuil.
1: À bientôt.
3: J'espère
1: oui. Merci.
2: Merci.
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1: IDFM Radio, nous sommes à Argenteuil dans les jardins de l'abbaye pour les immanquables, 5e édition. Et nous ne pouvions pas passer à côté de la présence du président de l'ADPAVAB, Jean-Luc Mabou. Bonjour Jean-Luc.
4: Bonsoir Jacqueline.
1: Vous avez été mis à l'honneur par Monsieur Motron,
4: enfin,
1: en tout cas l'ADPAVAB. Donc on voit tout de suite l'importance de cette association. Vous nous en dites quelques mots Jean-Luc?
4: L'ADPAVAB a été créée il y a une vingtaine d'années maintenant, ici à Argenteuil. Elle regroupe à peu près 70 chefs d'entreprise dans tous les secteurs d'activité, de l'industrie aux services, des ETI à l'entrepreneur individuel. Et nous sommes très présents aux côtés de la mairie sur les sujets de développement économique. Nous sommes associés à tous les événements qu'ils organisent et à tous les événements que nous organisons. Nous faisons main dans la main avec la mairie.
1: Et alors, ce que j'ai bien aimé dans le discours du ministre, c'est qu'en fait, il a complètement repris votre concept, c'est-à-dire d'aller chercher le fournisseur à côté de chez soi plutôt que de travailler avec un fournisseur qui est à l'autre bout de la France.
4: C'est ça.
1: Ou pire, à l'autre bout du monde.
4: C'est l'importance des réseaux aujourd'hui, oui. Et du type d'association comme la nôtre, c'est effectivement de se voir, parce qu'effectivement, même dans la même rue, on peut ne pas se voir comme industriel. On est pris dans son activité, on est pris avec ses sous-traitants, on est pris avec ses clients, et on se voit pas. Et souvent, le sous-traitant, ça peut être le voisin, ça peut être celui qui va apporter du service, qui va te connecter avec d'autres personnes. Et l'importance des réseaux, et Dieu sait que le Val d'Oise est très riche dans ce domaine-là, c'est effectivement de permettre aux gens de se rencontrer, de dialoguer et éventuellement de faire du commerce.
1: Et vous-même, Jean-Luc, votre entreprise est basée à Argenteuil?
4: Oui, moi je suis pas très loin d'ici, je suis à une centaine de mètres. C'est une société qui est là depuis plusieurs années, moi je suis là depuis 4 ans.
1: Donc voilà. Une ville qui pour vous a beaucoup d'atouts?
4: C'est une ville qu'il faut apprendre à connaître. Au départ, on peut être un peu réticent à venir, mais en fait c'est une ville qui a plein d'atouts, avec une vraie volonté de développement économique, de mettre en avant les entreprises. C'est pas toujours le cas dans toutes les villes, et aujourd'hui peut-être encore moins, parce que on a aujourd'hui des villes où le chef d'entreprise est plutôt mal vu, malvenu en
1: oui,
4: tout cas.
1: Oui, oui.
4: Ici il y a une vraie volonté. La semaine dernière on a participé, l'ADPAVAB était d'ailleurs sponsor à Créer Argenteuil, qui est un concours de jeunes créateurs d'entreprises,
1: ouais.
4: Ouais, où tu étais, avec des très très beaux projets, et ça permet de mettre en avant des jeunes des quartiers, des jeunes d'Argenteuil, et après de les retrouver dans des en tant que chef d'entreprise et à des soirées comme celle-ci.
1: Oui.
4: Donc ça c'est un côté positif, et quand on commence à travailler avec les jeunes, alors il y a effectivement le concours de créateurs d'entreprise, là on a parlé de la Fabrica aujourd'hui qui est toute ce qui est une école de formation au métier des métaux.
1: Oui.
4: Ça c'est les plus, c'est des domaines où on a des problèmes, la création d'entreprise, ben c'est important de les mettre en avant, et c'est vraiment important dans la dynamique d'une ville d'avoir des nouveaux créateurs d'entreprise. Et là c'est un plus, comme tu as vu, il y avait quand même des projets qui étaient vraiment très très très très de très très haut niveau, potentiellement avec une vision internationale. Donc c'est très bien, on a encore quelques gagnants qui étaient là, qui avaient gagné l'année dernière et qui étaient là ce soir. Voilà. Donc il y a un lien entre tous ces gens, entre les chefs d'entreprise, les nouveaux chefs d'entreprise, les entreprises installées, et effectivement ben, les réseaux est fait pour connecter tout le monde. On a Laurie qui est la gagnante de l'année dernière, qui cherche à s'industrialiser. Aujourd'hui on a des consultants dans le domaine industriel, donc voilà, c'est des moments où ils se rencontrent, et peut-être ça va permettre de progresser et d'avancer dans son projet.
1: Merci infiniment Jean-Luc d'être venu témoigner à notre micro.
4: À très bientôt.
1: Merci.
4: Au revoir.
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1: Encore un chef d'entreprise à notre micro d'IDFM, toujours aux immanquables d'Argenteuil. Bonjour.
6: Bonjour.
1: Alors, comment vous appelez-vous et quelle est votre activité ?
6: Djemel Mebarki, donc l'un des cofondateurs de la société SD Expertise, spécialisée dans le diagnostic immobilier, avant-vente, location ou avant-travaux et démolition.
1: Vous êtes basé donc à Argenteuil ?
6: Oui, à Argenteuil depuis 2019.
1: Et vous avez l'habitude de venir à cette soirée des immanquables ?
6: On a la chance effectivement d'être invité par la mairie d'Argenteuil dans ce type d'événement qui nous permet de voir un peu de monde et sortir un peu de notre bulle.
1: Vous avez réussi à parler au ministre, monsieur Sébastien Martin ?
6: Pas encore, je vais le chercher et on va essayer de discuter de tout et de rien, mais surtout de l'entrepreneuriat.
1: Donc votre activité aujourd'hui, malgré le contexte économique, comment ça se passe chez vous ?
6: On garde le sourire, c'est difficile. On a des salariés derrière qui comptent sur nous, donc du coup on avance. On essaie de trouver d'autres solutions de développement pour que chacun puisse travailler et être en sécurité, entre guillemets. Donc du coup on avance à notre niveau, on essaie d'explorer d'autres axes de développement qui nous permettent de nous mettre un peu en sécurité.
1: Vous êtes combien aujourd'hui dans votre entreprise ?
6: Aujourd'hui on est 12 salariés.
1: Oui, donc ça fait une masse salariale déjà un petit peu conséquente, hein, forcément. Votre carnet de commandes, là, dans les mois à venir, c'est plutôt positif ou c'est compliqué ?
6: Malheureusement, dans notre métier, on n'a pas forcément de visibilité sur ce qu'on va avoir demain. On travaille à la semaine, par moment, au jour. Et donc du coup c'est ce qui est difficile dans notre métier de diagnostiqueur immobilier, c'est que avec 6 techniciens dehors pour qu'ils puissent chacun avoir une mission, c'est compliqué. Vous en avez qui sortent, d'autres un peu moins, donc on essaie de compenser les agendas de chacun et d'aller chercher d'autres développements pour charger un peu ces agendas.
1: Oui, c'est ça, vous avez décidé d'élargir le champ de vos activités, vous pouvez nous en parler ?
6: Oui, totalement. On a ouvert un bureau de contrôle. On est en train de travailler sur la partie certification COFRAC. C'est un gros sujet, un dossier assez lourd qui demande beaucoup de mobilisation et d'autres axes de développement comme d'autres départements qu'on n'explore pas encore. Et on se dit pourquoi pas aller chercher une opportunité là-bas.
1: Donc il y a du potentiel quand même.
6: Il y en a toujours, il faut juste savoir où aller les chercher.
1: Bon, ben, je vous laisse aller voir le ministre et puis lui poser vos questions. À bientôt.
6: À bientôt, merci encore une fois.
1: Merci.
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1: À présent, je suis avec Madame Camille Jiquel, adjointe au maire, déléguée à l'urbanisme, à l'aménagement et au projet urbain, élue conseillère métropolitaine au sein de la métropole du Grand Paris très récemment. Bonjour Camille.
7: Bonjour Jacqueline.
1: Alors Camille, les immanquables mettent en lumière le dynamisme économique et culturel d'Argenteuil. Quel regard portez-vous sur cette 5e édition ?
7: On est extrêmement fiers. On est fiers de nos entreprises. On est fiers de notre tissu local, de notre dynamisme, de toute l'équipe, des agents évidemment, et puis fiers d'Argenteuil au sens large du terme. Ça prouve que ce qu'on fait porte ses fruits.
1: Vous avez aujourd'hui la présence du ministre délégué à l'industrie, Sébastien Martin. Un signal fort pour le territoire ?
7: Oui, c'est extrêmement important pour nous de faire connaître Argenteuil, de faire connaître la diversité économique, j'en parlais, mais aussi toute son histoire, sa richesse culturelle. Et donc, autant nous faisons énormément d'actions en faveur de nos habitants, évidemment, mais c'est aussi important de faire connaître tout cela à l'extérieur. Et donc, la venue d'un ministre, et a fortiori le ministre de l'Industrie, Sébastien Martin, est extrêmement importante pour nous.
1: Monsieur Motron, dans son discours, a rappelé les atouts d'Argenteuil, de Boucle-Nord, pour attirer et développer l'industrie, mais aussi il a fait une passerelle avec l'histoire d'Argenteuil, notamment avec les peintres célèbres, impressionnistes. Vous voulez en dire un mot ?
7: Oui, tout à fait. Étant également adjointe à l'urbanisme et à l'aménagement, la transformation du paysage par l'industrie m'a beaucoup touchée et me touche encore aujourd'hui. Et d'ailleurs, quand on travaille sur des projets de développement économique, des projets de logement, d'aménagement, on demande toujours aux architectes de se rattacher à l'histoire impressionniste de la ville, notamment, mais aussi l'histoire architecturale. Et donc aujourd'hui, ça donne des objets qui sont spécifiques à Argenteuil et qu'on ne voit nulle part ailleurs. Et ça participe aussi à avoir cette reconnaissance et cette fierté pour la ville. Donc c'est très important. Et puis quand on parle du passé, de la richesse du passé, de l'histoire, c'est aussi important de se rappeler qu'à Argenteuil, on a eu les premiers hydravions Donné Lévesque qui ont volé, les premières automobiles qui ont été fabriquées en série avec Lorraine Dietrich, ou encore les établissements Joly qui ont fondé des pièces de la Tour Eiffel, de la gare Saint-Lazare ou des Albaltar. C'est important.
1: C'est vrai qu'Argenteuil apparaît vraiment comme un pôle industriel. Hein. Aujourd'hui, à l'heure de la souveraineté industrielle, c'est important. Comment maintenir le maintien justement d'activités industrielles avec la forte pression foncière en Île-de-France ?
7: Alors c'est un travail de longue haleine qu'on mène avec plusieurs partenaires. Déjà d'un point de vue réglementaire, on a sanctuarisé avec l'aide de la région Île-de-France et de la métropole du Grand Paris, également du territoire évidemment au titre du plan local d'urbanisme, on a sanctuarisé les fonciers économiques. C'est important pour nous d'éviter ce qu'on appelle entre guillemets le mitage, donc c'est-à-dire d'avoir d'autres activités qui viennent un peu grignoter ces fonciers industriels. Et ça, on a réussi à le faire de manière réglementaire. Et ensuite, ça passe aussi par la refonte de la marque territoriale Boucle Nord de Seine, qui nous a permis d'être mieux connus des entreprises, leur permettre de réfléchir à des projets de pérennisation de leurs activités ou même de nouvelles implantations sur le territoire. Et donc, tout ce travail politique et cette impulsion que nous faisons, Georges Motron parle toujours de notre rôle de facilitateur, mais c'est aussi un rôle d'impulsion. C'est une énergie qui est énorme au quotidien et on voit que ça paye. Donc, c'est important. Et aujourd'hui, ce soir, avec toutes les entreprises et les partenaires qui sont réunis autour de l'immanquable de Georges Motron et évidemment de la venue de Monsieur le Ministre, ça prouve qu'on n'est pas seul et que c'est tout un écosystème qui porte le territoire.
1: Merci Camille Jiquel. Alors un mot aussi sur la transition écologique, parce que c'est un sujet important aujourd'hui. Les entreprises sont confrontées à de nouvelles exigences environnementales. Comment ces projets urbains économiques intègrent-ils cette transition à Argenteuil ?
7: Alors déjà, si on prend purement le prisme de l'aménagement, les zones d'activité économique, on en a à peu près 800 hectares à l'échelle du territoire Boucle Nord de Seine, donc 400 hectares du port de Gennevilliers. Mais à travers la reconversion des friches industrielles, c'est un des premiers vecteurs de désimperméabilisation des sols et de renaturation en ville, puisqu'on va mécaniquement, grâce au travail réglementaire qu'on a fait, allouer 30% d'espace de pleine terre aujourd'hui, y compris dans les projets économiques. Ça peut paraître un peu fort comme geste, mais néanmoins ça participe aussi au bien-être des salariés, au bien-être des habitants et évidemment à la nature en ville. Et donc c'est un des premiers vecteurs aujourd'hui de résorption d'îlots de chaleur, comme on appelle ça. Et avec la période qu'on vit actuellement, c'est éminemment important. On accompagne également toutes les entreprises à travers les clubs d'entreprises et les réseaux d'entrepreneurs comme le MEDEF par exemple ou la CPME à la transition écologique, notamment toute la partie rénovation énergétique, photovoltaïque, meilleure gestion de l'eau, etc. Et ça, c'est des cycles de webinaires. On aiguille, encore une fois, on a un rôle de facilitateur et on aiguille les entreprises vers ces aides ou alors ces dispositifs de différents acteurs partenaires. Au-delà de ça, on a un rôle majeur aujourd'hui à conserver notre tissu de TPE, PME et ETI sur le territoire et à ne pas laisser place à des projets parfois pharaoniques, et je pense en ce moment au data center. Dans la période dans laquelle on vit, évidemment, on a éminemment besoin de souveraineté numérique et de puissance de calcul. C'est devenu une ressource stratégique.
1: Incontournable.
7: Incontournable et stratégique. Néanmoins, l'impact sur nos territoires est énorme. Et d'ailleurs, on en a parlé avec Monsieur le Ministre, l'impact sur les fonciers est important et l'impact écologique ensuite est important. Donc, on en a, on travaille sur des projets, mais néanmoins, il faut aussi être être bien attentif à l'impact, à la bonne implantation, à la bonne dimension et à la bonne intégration dans l'environnement.
1: Camille, une dernière question. Quel message souhaitez-vous adresser aux entrepreneurs qui hésiteraient encore à s'implanter à Argenteuil ou dans Boucle Nord de Seine?
7: On est là. Je pense que le message est assez unanime. En tout cas, le retour, le feedback est assez unanime. Il y a une vraie présence des élus, des services sur l'ensemble des villes du territoire. Spécialement, on est ce soir à Argenteuil, donc évidemment à Argenteuil, mais on est là. On accompagne toute implantation ou projet d'entreprise sur le territoire. On les accompagne au titre de l'implantation purement foncière, de l'aménagement des voiries, de l'accompagnement à l'installation, de la formation et de l'emploi. On est vraiment très très présent à l'écoute des entreprises et on porte également des projets. Je pense notamment à l'école de production qui est là ce soir, la Factory Academy, donc qui est située à Argenteuil, au Val d'Argent, spécialisée dans les métiers de l'usinage pour l'industrie, et c'est véritablement un projet public-privé porté par les entreprises, évidemment soutenu par la ville d'Argenteuil et le territoire. Je pense à la région notamment. Et quand on voit le résultat, puisque vendredi dernier j'ai passé l'après-midi avec les jeunes, là-bas, on a tout gagné. Franchement, il faut que ces projets prennent de l'ampleur et sèment. Donc on réfléchit à une seconde implantation sur le territoire. Et évidemment, quand on redonne du sens aux jeunes et qu'on offre la possibilité de trouver sa place dans la société, on a tout gagné.
1: C'est sûr qu'il faut faire confiance aux jeunes. Nous avons reçu chez IDFM Radio la Factory Academy, donc on la connaît un petit peu. Merci infiniment Camille Jiquel pour ces propos et bravo pour ce bel événement des Immanquables où vous avez beaucoup de monde, donc je pense que c'est d'emblée réussi.
7: Oui, c'est une réussite et encore une fois, hein, c'est une réussite d'équipe. Georges Motron nous imprime un rythme et une ambition qui est là, qui perdure, et toute l'équipe municipale qui est aussi présente ce soir. Ne me fera pas mentir, on est vraiment quand on voit ce résultat et quand on voit une soirée comme l'Immanquable, on est vraiment, on sait pourquoi on se lève le matin.
1: Je comprends. À bientôt dans les locaux d'IDFM Radio. Merci. Ainsi s'achève notre retour sur cette 5e édition des Immanquables d'Argenteuil. Et un constat s'impose. Énergie, résilience, engagement et capacité d'innovation des entrepreneurs font vivre notre territoire et participent au rayonnement économique de la France. Au cours de cette soirée, nous avons surtout constaté que l'industrie française repose sur une qualité essentielle, le courage d'entreprendre, d'investir et de croire en l'avenir. Un grand merci à la ville d'Argenteuil pour sa confiance, ainsi qu'à l'ensemble des dirigeants qui ont accepté de partager leur expérience à notre micro. 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Merci de votre fidélité et à très bientôt dans l'économie en direct.

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1: Bonjour Igor Strauss, bonjour à tous. Une semaine après, le Venezuela tente de se remettre du double séisme. Les opérations humanitaires se poursuivent actuellement dans des conditions très difficiles. Chaque heure qui passe réduit encore les chances de trouver des survivants dans les décombres. Le Qatar accueille des discussions techniques en présence d'Américains et d'Iraniens. Objet de leurs échanges indirects, la mise en œuvre de l'accord visant à mettre fin au conflit au Moyen-Orient. Le président syrien Ahmed el-Shara a complété la formation du premier parlement de l'ère post-Assad parmi les 70 députés qu'il a nommés, il y a 15 femmes. En France, le Premier ministre présidera demain à Marseille une réunion interministérielle de crise en prévision d'un nouvel épisode de forte chaleur avec ses conséquences. Mais pour commencer, le football. Le tableau des huitièmes de finale est en train de se compléter à la Coupe du Monde. La France jouera samedi contre le Paraguay. Il y aura aussi le week-end prochain Canada-Maroc et Brésil-Norvège. Aujourd'hui, en 16e de finale, la République démocratique du Congo défie l'Angleterre. Une opposition a priori déséquilibrée. Les Anglais faisant partie des grands favoris du tournoi, même titre que l'Argentine et la France. Frédéric Suto, vous êtes à Atlanta pour nous faire vivre ce 16e dans moins d'une heure maintenant.
2: Oui, le stade qui se remplit tout doucement, effectivement, ici à Atlanta. Le toit est fermé, hein. On se croirait dans une gigantesque salle de concert, stade qui accueillera également l'une des demi-finales. Les Congolais sont arrivés, le bus congolais, il y a quelques minutes pour ce 16e de finale. Essayer de faire aussi bien que le Maroc, déjà qualifié, mieux que la Côte d'Ivoire ou l'Afrique du Sud, qui sont tombés en 16e, mais l'affiche, l'adversaire, vous l'avez dit, va être coriace. L'Angleterre et les compositions d'équipe qui sont tombées en face pour les Léopards, bah, ça va être du Harry Kane, du Marcus Rashford, du Jude Bellingham, du Declan Rice, toutes les stars anglaises alignées par Thomas Tourelle et Sébastien De Sabre qui lui aussi a communiqué son 11 de départ. On aurait pu s'attendre à ce qu'il renforce l'arrière-garde, la défense, comme il l'avait fait contre le Portugal, notamment en ouverture de ce mondial, hein, mais visiblement on va ouvrir le jeu aussi du côté des Léopards, un 4-3-3 pour les puristes, avec devant en tout cas Johan Wissa, double buteur contre l'Ouzbékistan. Les Congolais peut-être ici contre l'Angleterre pour un nouvel exploit. Rendez-vous tout à l'heure.
1: RDC Angleterre, coup d'envoi 16h temps universel, donc dans moins d'une heure maintenant, et à 20h TU Sénégal Belgique. Deux matchs à suivre sur les antennes Afrique de RFI et sur notre site internet. Le double séisme au Venezuela, c'était il y a une semaine après le pays tente de se remettre de la catastrophe. Les opérations humanitaires se poursuivent dans des conditions très difficiles. Chaque heure qui passe réduit encore les chances de retrouver des survivants dans les décombres. De plus, l'eau et la nourriture manquent et les épidémies menacent. Quant au bilan, il s'établit à près de 2000 morts, de nombreux blessés et des dizaines de milliers de disparus. Bilan toujours provisoire et parcellaire dans un pays soumis à des restrictions de communication. Les installations pétrolières, dont les stations-service, sont devenues le principal théâtre d'opérations entre la Russie et l'Ukraine. Les attaques russes contre les stations-service ukrainiennes se sont intensifiées récemment avec des frappes quasi quotidiennes. La nuit dernière, une femme a été tuée dans la région de Dniepropetrovsk. Dans le même temps, les frappes ukrainiennes se multiplient contre les bases logistiques de l'armée russe en Crimée annexée. Résultat, une désorganisation qui nourrit l'inquiétude des défenseurs des droits de l'homme. Ils redoutent des représailles contre la population à Kiev. Pour RFI, Lucas Lazzo.
3: Habitante de Crimée, une étudiante contactée par l'intermédiaire d'une ONG a accepté de nous parler. Par mesure de protection, nous avons choisi de lire son témoignage plutôt que de le diffuser. Elle redoute notamment qu'en cas de débâcle, la Russie puisse s'en prendre aux civils.
4: Cette inquiétude gagne du terrain. Si les troupes russes commencent à battre en retraite, si elles viennent à manquer de carburant ou de ravitaillement, elles pourraient se mettre à piller les civils.
3: Les souvenirs douloureux du retrait de l'armée russe de plusieurs territoires ukrainiens, notamment à Boutcha ou à Kherson, lui font craindre craindre une éventuelle politique de la terre brûlée.
4: Ce sont vraiment des salauds. Avec eux, on peut s'attendre à tout, même quand on pense qu'ils sont allés au bout de l'horreur, ils trouvent toujours le moyen de faire pire.
3: Dmytro Spafarov, porte-parole de l'ONG Crimée SOS, observe aussi une recrudescence des arrestations arbitraires par l'administration russe de la péninsule.
5: J'ai récemment documenté de nouvelles poursuites pénales visant des habitants de Crimée, accusés de ce que les autorités qualifient de haute trahison, d'espionnage et de terrorisme, créant ainsi un climat d'intimidation et d'autocensure dans l'ensemble du territoire occupé.
3: Les campagnes invitant à la délation des activités dites suspectes se multiplient par ailleurs sur les médias sous contrôle du Kremlin. À Kiev, Lucas Lazo, RFI.
1: Des représentants américains et iraniens ont eu des discussions techniques ce mercredi à Doha. Objet de leurs échanges indirects, la mise en œuvre de l'accord visant à mettre fin au conflit au Moyen-Orient. Nos discussions avec l'Iran ont été bonnes, assure Donald Trump. Par ailleurs, syndicats et employeurs du secteur maritime continuent de considérer le détroit d'Ormuz comme une zone de guerre. Un classement qui prolonge le doublement de salaire pour les marins qui acceptent d'y naviguer. Le président syrien Ahmed el-Shara a complété aujourd'hui la formation du premier parlement de transition de l'ère post-Assad. Il a nommé le tiers des membres après la désignation des deux autres tiers par des comités électoraux, consolidant ainsi son pouvoir parmi les 70 députés nommés il y a 15 femmes. Déjà plus de 100 000 personnes ont payé de leur vie la guerre civile en Birmanie, selon une organisation spécialisée dans le suivi des conflits armés. Plus de 100 000 morts, tout camp confondu, à la suite du coup d'état militaire, c'était il y a 5 ans. Direction maintenant le Vietnam, pays qui change radicalement sa politique démographique. Après des décennies de contrôle des naissances, il tente d'inverser la tendance en incitant à faire plus d'enfants. Mais les mesures qui entrent en vigueur ce mercredi sont loin d'être suffisantes pour un rebond durable de la natalité au Vietnam. Explication de Yelena Tomic.
6: Allongement du congé maternité de 6 à 7 mois, doublement du congé paternité qui passe à 10 jours ouvrables. En cas de naissance d'un deuxième enfant, les nouvelles mesures prévoient également la prise en charge des dépistages prénataux et néonataux, ainsi qu'une prime ponctuelle d'environ 200 euros si la femme coche plusieurs critères, dont l'âge et le lieu de résidence. Un an après avoir levé la limite des deux enfants par famille, le Vietnam espère relancer le taux de fécondité qui est passé l'an dernier en dessous du seuil de renouvellement de la population, soit 1,93 enfants par femme. Et le temps presse, car selon les prévisions, le pays comptera dans 20 ans, 18 millions de personnes âgées, soit jusqu'à 20% de la population nationale, alors que la population active diminue. Si les mesures qui entrent en vigueur ce 1er juillet sont jugées utiles, elles ne suffiront pas à soulager les coûts élevés du logement, de la garde d'enfants et de l'éducation qui pèsent sur les jeunes couples au salaire trop bas.
1: Yelena Tomic, les vagues de forte chaleur liées au changement climatique se succèdent actuellement en Europe. Elles déferlent ces vagues en Allemagne, en Autriche, en Hongrie, en Espagne. Pourtant habitués aux fortes chaleurs, l'Espagne a enregistré en juin un peu plus de 1000 décès imputables à cet épisode de caniculaire. Et puis en France, le Premier ministre Sébastien Lecornu présidera demain à Marseille une cellule interministérielle de crise en prévision d'un nouvel épisode de forte chaleur avec ses conséquences. Les centres de données émettent beaucoup plus de CO2 qu'estimé jusqu'à maintenant. C'est une étude qui l'affirme, étude publiée par l'assureur crédit Allianz Trade. Elle pointe l'explosion des applications d'IA génératives hébergées sur ces centres de données, d'où aussi l'explosion de la consommation mondiale d'eau et d'électricité. Explication d'Axel Favreau.
7: 286 millions de tonnes de CO2 en 2025, soit 57% de plus que les évaluations antérieures. C'est plus que l'empreinte carbone d'un pays comme la France en un an. Des émissions déjà très importantes et qui vont encore augmenter à cause de l'intelligence artificielle. Très gourmande en énergie, cette technologie représente déjà 15 à 20% de la consommation électrique des centres de données. Selon le rapport, d'ici 2030, cette proportion pourrait doubler, ainsi que ses impacts. Dans 4 ans, les émissions des centres de données pourrait atteindre celle de l'aviation internationale d'aujourd'hui. Autre impact environnemental majeur souligné par Allianz Trade, leur consommation d'eau. En 2025 seulement, les centres de données ont consommé 814 milliards de litres d'eau, un chiffre vertigineux. S'exprimant mardi dernier à Londres, en pleine canicule en Europe, le chef de l'ONU, Antonio Guterres, réclamait déjà aux entreprises de l'IA de dire toute la vérité sur le coût écologique de leurs centres de données.
1: Enfin, dans l'actualité des affaires, une opération d'$1,4 milliard, l'armateur français CMA CGM va racheter la filiale nord-américaine de logistique du groupe américain FedEx. Voilà pour l'information qui revient à 18h sur RFI avec le journal en français facile d'Adrien Delgrange. Ce sera juste après, sur le Pont des Arts, l'émission de Nathalie Amar. Très bonne journée à notre écoute.
8: Avignon devient la capitale mondiale du théâtre à partir du 4 juillet. Le 80e festival d'Avignon met la langue coréenne à l'honneur, la découverte artistique et le dialogue entre les cultures. Avec au programme...
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9: Votre flash valdoisien. Depuis 3 mois, l'ascenseur du 1 allé à des commerces à Villiers-le-Bel ne descend plus jusqu'au rez-de-chaussée. Pour les habitants de cet immeuble d'une 50aine de logements, cette panne n'est pas un simple désagrément, c'est une mise à l'isolement. Tous réclament des mesures rapides de la part de leurs bailleurs. Colère et incompréhension après le report du festival Do You Remember, l'événement qui devait réunir les fans de la musique des années 90 et 2000 à Mériel est repoussé au 5 et 6 septembre. Une grosse déception pour les festivaliers qui auraient dû assister à ce festival ce week-end. Et puis alliant protection du patrimoine et innovation écologique, l'artère emblématique de Magny-en-Vexin a été inaugurée samedi dernier, le 27 juin. Après un an de travaux intensifs, la rue de Crône est métamorphosée. C'était vos quelques informations proches de chez vous sur IDFM Radio.

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1: Bienvenue sur IDFM Radio, voici l'agenda des villes, votre prochain don de sang à Enghien-les-Bains, jeudi 2 juillet, de 14h30 à 19h30 à la salle des fêtes au 18 avenue de Ceinture. Pour en savoir davantage et surtout prendre rendez-vous, c'est au 0800 109 900. Rendez-vous cette fois-ci sur la commune de Meriel du 3 au 5 juillet, Do You Remember Festival. Rendez-vous à l'abbaye Notre-Dame du Val, plus précisément, pour accueillir les stars des années 90-2000 avec les 3T, Faudel, Larousseau, Worlds Apart, Billy Crawford, Ace of Base, Passy ou encore DJ Abdel. Du 3 au 5 juillet, c'est le festival Do You Remember. Pour en savoir davantage, dire festival. .fr. Vous avez jusqu'au 13 septembre pour profiter de la guinguette sur les quais de l'Oise avec Afterworks, soirée à thème, animation familiale et bien plus encore. Pour en savoir davantage, ville-pontoise.fr. Et puis une exposition jusqu'au 15 novembre, Rouge, archéologie d'une couleur. L'exposition explore les usages et symboliques du rouge à travers les âges, un parcours fascinant au croisement de l'archéologie, de l'histoire et de la culture qui révèle toute la force d'une couleur au cœur de l'histoire humaine au musée Arkéa sur la commune de Louvres, arkéa.roissypaysdefrance.fr pour en savoir davantage. C'était l'agenda des villes sur IDFM Radio.

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2: C'est l'instant bien-être avec Virginie. Bonjour à toutes et à tous. Le saviez-vous ? Le corps humain capte en permanence des micro-informations invisibles. Expression du visage, ton de la voix, posture. En spiritualité, on peut appeler ça les extrasens. Et oui, car avant même de comprendre consciemment, votre cerveau analyse. C'est ce qui crée certaines impressions immédiates. C'est ce qu'on appelle parfois des ressentis.

0: Alors faites confiance à vos ressentis, car avoir confiance en ce ressenti, c'est écouter une intelligence silencieuse. En attendant, je vous propose d'écouter la musique d'IDFM Radio pour passer une très belle journée. Et bien sûr, je vous retrouve demain. Prenez soin de vous. C'était l'Instant Bien-être avec Virginie.
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Bonsoir, bonsoir, hello and welcome my dear friends to this edition of the Happy Hour Show. Mais oui, c'est l'heure de Happy Hour, c'est l'heure de bonheur, n'est-ce pas, traduite littéralement. Vous serez avec moi, Aurélien, jusqu'à 19h. Premier mercredi chaque mois, c'est le cas, c'est moi, en anglais, en langue française, française et anglaise, avec un petit accent bien sûr, et évidemment un mix musical concocté et spécialement comme un cocktail personnalisé. Et vous allez découvrir des chansons, je suis sûre, vous avez jamais entendu dans votre vie. Donc, ça tombe bien, parce que c'est une radio qui permet la découverte. Je suis très contente. 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

0: 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Bonjour à toutes et à tous, c'est l'heure de Big Bang
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0: L'essentiel est invisible pour les yeux, c'est le slogan de cette émission. Nous sommes sur IDFM Radio tous les mercredis jusqu'à 22h sur les
2: 90 de la Brune FM.
0: En Ile-de-France et en DAB+, et sur Facebook, Instagram, X, Internet, Android, encore Spotify, Google Podcast, Radio Public, au choix sur notre <C'est tout. rire> notre appli. Avec l'âge, avec presque 30 ans d'émission, là j'arrive plus au bout des phrases. Hein. 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
0: Et je vous le disais, c'est depuis 1997, on approche des 30 ans, alors que j'ai à peine plus de 30 ans. Mais allez savoir, ça peut être comme ça. Un thème d'actualité sur lequel des chroniqueurs histoire, juridique, bien-être, musique, culture pop collent le plus possible. Aujourd'hui, nous parlerons du...
2: Le Petit Prince de Saint-Exupéry.
0: Petit Manu nous racontera les origines de ce récit.
2: Eh oui, Thomas, tout ce qu'on doit savoir, parce que vous l'avez lu, mais est-ce que vous savez d'où ça vient? Qui a écrit Kaina?
0: Qui a écrit, oui.
2: Ouais, et bien, je vous tiendrai au courant. Vous en serez plus. Et vous pourrez peut-être répondre avec grand plaisir.
0: Le Petit Prince est-il tombé dans le domaine public? Marie-Christine nous éclairera sur la question.
3: Bonjour, je vais vous parler de la réglementation du Petit Prince qui n'est pas encore dans le domaine public. Je vais vous expliquer pourquoi.
0: Ponari nous expliquera pourquoi le Petit Prince nous touche tous.
4: Salut Didier, salut à tous. Aujourd'hui, je vous parle du Petit Prince que peu lisent vraiment de la même façon à chaque étape de leur vie. Ensemble, je vous propose de redécouvrir ce livre et de nous demander si en grandissant, nous n'avons pas parfois oublié l'essentiel.
0: Et pour notre page culture, Kevin nous proposera un quiz des chansons qui évoquent le Petit Prince.
5: Tout à fait, salut Didier, salut à toutes et à tous. Et oui, le Petit Prince est un phénomène qui a inspiré certains artistes à travers leurs chansons que nous allons écouter tout à l'heure.
0: Pour sa chronique pop, Eric a choisi de parler du Petit Prince en jeu vidéo.
6: Oui, tout à fait, salut Didier, salut à tous. Alors moi, j'ai décidé de vous faire un petit voyage du Petit Prince en 98, 2021 et 2023 pour parler de trois jeux vidéo qui sont sortis autour de l'univers du Petit Prince.
2: Et il ne faut pas oublier.
0: Qui présente.
2: Et toujours bien y songer, penser. Les vitaux, eh, pas comme ça, faites on vient pas comme ça.
0: Ah si, moi j'arrive les mains dans les poches.
2: Oh oui,
6: c'est Mia qui fait l'émission depuis 1997.
2: Le Belmondo, le créateur de l'émission, c'est un certain Didier. Et on tient l'enfant.
0: Bon, on m'a dit appuie sur ce bouton pour lever les micros. Et quand Manu parle, appuie sur mute. Je sais ce que ça veut dire.
2: Non, vous ne pas.
0: Bon, c'est ce que je fais.
2: Non, non, le créateur, c'est un certain Didier. On est avec toi, Didier.
0: Merci.
2: La Poutine, voilà, voilà. On tient au courant, on vous tient au courant dans le monde.
0: T'as dit quoi? Poutine?
2: Non, non, Didier, le leitmotiv.
0: Ah, j'ai compris, et Poutine.
2: Ah non, le leitmotiv.
0: Poutine.
2: Action, donner la conviction. Leitmotiv, Didier. Ah non, c'est un leitmotiv, un bon.
0: Un petit Manu.
2: Voilà, voilà.
0: T'as qu'à préparer ta chronique.
2: Alors, voilà, voilà.
0: Attends, je te lance.
2: Voilà, voilà.
0: Je te lance. Le Petit Prince, il a été vendu à combien d'exemplaires?
2: Alors, tout ce qu'il faut savoir...
0: D'accord, il répond pas.
2: À
0: combien d'exemplaires il a été vendu, le Petit Prince?
2: Ouh là là! Alors, on verra bien, on va peut-être découvrir, mais je pense...
0: Il a été vendu à environ 200 à 300 millions d'exemplaires. Et traduit dans plus de 650 langues et dialectes, ce qui en fait le livre le plus traduit au monde après la Bible.
2: Ah, bah comme quoi, faut savoir.
0: Je savais pas.
2: Bah moi aussi, on sait pas. Alors, comme quoi, après la Bible, c'est quand même beaucoup lu. Comme quoi, Didier, j'aurais été incapable de dire, j'aurais dit n'importe quoi, mais... Eh ben,
0: donc, Le Petit Prince est sorti en 1943 aux États-Unis, en 1946 en France, mais dans quel contexte a-t-il été écrit? Réponse de Petit Manu.
2: Je vous en parlais.
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2: comme a dit très bien Didier, après la Bible, eh ben c'est le Petit Prince qui vient. Je pense que les trois quarts, je ne sais pas. Eh ben, on le sait. On vous tient au courant.
5: Mais d'où ça vient?
2: Eh ben, justement.
5: Comment il a été écrit, le Petit Prince?
2: Tant de questions qu'on se pose, réponse. Eh ben, je vous en parlais, je veux un peu éclairer. Lorsque Saint-Exupéry écrit ce texte, il est en exil aux États-Unis, à New York. En pleine Seconde Guerre mondiale, la France est occupée et l'écrivain pilote engagé se sent éloigné de son pays, mais aussi en décalage avec le monde des adultes qui juge souvent trop sérieux, trop rigide et parfois déconnecté avec l'essentiel. Donc, il imagine l'histoire d'un aviateur qui s'écrase dans le désert du Sahara et rencontre un petit garçon venu d'une planète, voilà savoir. À travers cette rencontre improbable, Saint-Exupéry explore des thèmes universels. L'enfance, la solitude, l'amitié, la responsabilité et surtout le regard que les adultes portent sur le monde. Oh là là, ça m'intéresse, voilà, oh là là, vaste sujet de société. La responsabilité que le monde porte sur les adultes. Eh ben, le personnage du Petit Prince lui aurait été inspiré par plusieurs éléments de sa vie. Son propre regard de l'enfant, ses expériences de pilote confronté et de la solitude dans le désert. Bah oui, quand il est dans le désert, il a pas dû voir beaucoup de monde, j'imagine. Mais aussi son entourage, notamment des enfants et de ses amis avec lesquels il aimait discuter de façon simple et profonde. Donc, c'était quelqu'un qui aimait bien, un petit enfant qui aimait bien parler et des sociales. Donc le livre est illustré par des dessins réalisés par l'auteur lui-même.
5: Oui, c'est lui qui a
2: voilà,
5: dessiné.
2: Voilà, tout créé, il faut le savoir. Et à sa sortie, le Petit Prince n'est pas immédiatement perçu comme un chef-d'œuvre pour les enfants, mais c'est avec le temps qu'il devient un phénomène mondial traduit aujourd'hui, dans, comme tu as dit, dans des centaines de langues.
5: Dans plus de 650 langues.
2: Voilà, de plus de 650 langues, comme quoi c'est waouh, petit ou grand, n'importe quel pays, c'est international, international. Et bon, on lit beaucoup, le Petit Prince de Saint-Exupéry, messieurs, dames, tout ce qu'il faut savoir, et peut-être que vous ne savez pas, grâce à la très bonne émission dédiée.
5: Ben non, on sait.
2: Eh ben, on sait, c'est, eh ben, comme ça, vous saurez plus, tout ce qui concerne le petit prince de Saint-Exupéry, mon cher Didier.
5: Eh ben, merci, petit Manu. On pourrait penser que le Petit Prince est désormais totalement libre de droit. En réalité, la situation est plus complexe. Le droit d'auteur varie selon les pays, mais en Europe, une œuvre tombe en principe dans le domaine public 70 ans après la mort de son auteur.
2: Ben oui.
5: Si vous faites les calculs, c'est bon. Ah bien non, du moins pas en France. Alors pourquoi le Petit Prince n'est toujours pas considéré comme un livre tombé dans le domaine public, librement utilisable par tous? Les explications de Marie-Christine.
2: Et puis je pense qu'il y a l'histoire de la famille qui doit être derrière, j'imagine. Bon, on retrouve tout de suite Marie-Christine, ses bonnes explications.
10: Loi, réglementation, Marie-Christine vous dit tout.
2: Et puis, ce qu'il faut savoir, ce qu'il faut pas faire, oh là là, entre nos connaissances et la réalité.
11: Vous êtes-vous demandé quels codes garantissent la qualité et la sécurité de ces délits incontournables? Eh bien, accrochez-vous, car nous allons explorer ensemble les règles, la réglementation.
2: On écoute toujours Marie-Christine avec la plus grande attention. Oh là là, l'expérience de la vie, la maturité.
11: Alors, en France, le Petit Prince n'est pas encore dans le domaine public.
5: Tiens, donc pourquoi?
11: Ah, et pourtant.
5: Parce qu'il est mort quand?
11: Un petit rappel, Saint-Exupéry est mort en 1944.
5: Oui.
11: Et ses œuvres auraient dû être dans le domaine public en 2015.
5: 70 ans après.
11: Eh oui. Ah. Ailleurs, au Canada, au Japon et en Europe, c'est le cas. Mais en France, on a une protection de ce livre jusqu'en 2033.
5: Ah.
11: Donc, dans le reste de l'Europe, 70 ans après la mort, donc 2015, au Canada, on a 50 ans après la mort, 1995. Alors, pourquoi les Saint-Exupéry ne font toujours pas partie du domaine public en France?
5: Alors, il n'y a pas que le Petit Prince, hein. C'est
11: y a
5: toutes
11: pas.
5: Ses œuvres.
11: Oui, parce que Saint-Exupéry est reconnu mort pour la France. Il a disparu en mission de combat en 1944. Cette distinction accorde 30 ans à la durée normale de protection du droit d'auteur.
5: D'accord.
11: Cette prorogation de guerre s'applique à toute l'œuvre de Saint-Exupéry et pas simplement au Petit Prince.
5: Ouais.
11: Bon, il n'y a pas que lui, il y en a eu quelques-uns aussi. qui sont dans, enfin quelques auteurs qui sont dans ce cas-là. L'objectif de cette extension, c'est compenser le préjudice subi par les auteurs et leurs ayants droit qui n'ont pas pu exploiter leur œuvre pendant les périodes de guerre.
12: D'accord.
11: Mais si vous faites le calcul, ça ne donne pas la date de 2033. Pourquoi ? Parce que certaines prolongations ne se cumulent pas.
12: D'accord. Donc là, c'est jusqu'en 2033.
11: Oui.
12: Et pas 70 ans plus 30 ans, ce qui aurait fait 100 ans, ce qui aurait fait 2044, normalement. Eh ben, merci Marie-Christine.
2: Je peux dire quelque chose ? Voyons, c'est curieux que, comme quoi, là, je te remercie beaucoup, Didier. D'abord, je vais vous dire pourquoi. Parce que.
12: Ben, j'ai rien fait, c'est
2: pas. Ah, bah non, mais je vais vous dire pourquoi. C'est parce que moi, j'ai travaillé en télévision et on m'a interviewé. J'ai fait ma première émission à la télévision. Et on m'a interviewé, j'avais un ami, quand j'ai commencé les cours de tasse, il a commencé à TF1. Puis à la dernière émission, on m'a interviewé et on m'a dit, on m'a parlé de Saint-Exupéry. Et ben, j'ai pu parler, alors j'étais naturel spontané, et tu vois, comme quoi, Didier, je te remercie beaucoup. Quelques années plus tard, et ben, j'ai les connaissances, j'ai pas dit ça, alors je me rappelle, j'ai bien
12: parlé. Tu aurais pu parler.
2: Bah oui, mais j'avais pas toutes ces connaissances, et un laps de temps plus tard, je les apprends. Alors vous allez me demander, qui c'est qui a fait l'interview, vous savez, il s'appelle Olivier, et à un moment, il avait fait la publicité par Orgina.
12: Olivier Mine.
2: Ah non, un autre Olivier, hein. Et ben, c'est comme ça, il m'avait posé la question, il était chroniqueur, et on m'avait posé, qu'est-ce que tu penses de Saint-Exupéry? Alors, j'ai répondu naturellement, spontanément, et on applaudit très fort Didier, parce que quelques années plus tard, voyons, on s'est dit tout ce qu'a dit Marc.
12: Tu savais pas que c'était pas encore dans le domaine public?
2: Ah bah, pas du tout. Moi, j'ai répondu, le livre, comme ça, mais, pas du tout ça. Et Didier, je suis reconnaissant. Ah là là, mon ami Stéphane, un grand bougeot, il a écrit un livre. Enfin, je dis pas.
12: Attends, Stéphane, Olivier, Didier, je
2: suis perdu. Ouais, l'équipe,
12: c'est Didier. Didier, je sais, c'est moi.
2: Non,
12: Stéphane, tu veux
2: non,
12: que c'est.
2: Non, c'était une émission de télévision. Enfin, je participais pour les jeunes.
12: Stéphane Tapie.
2: Comment t'as dit? Oh bah ça là!
12: C'est Stéphane Tapie.
2: Non, parce que ça. Bah, non, écoutez-moi, parce qu'on a fait les études ensemble. Et finalement, quand j'allais à Micro de Théâtre, j'allais à son émission, la dernière fois, on m'a interviewé. Et c'est vrai, il y a un de ses collègues, qui s'appelle Olivier, qui, oh bah voilà, il connaît mon parcours. Il m'avait interviewé sur Saint-Exupéry. Et c'est vrai, bon, j'avais parlé, l'émission s'est terminée. Et, j'avais pas toutes ces connaissances, Marie-Christine.
12: Bah, grâce à Marie-Christine, tu
2: sais. Merci beaucoup. Alors, comme quoi, le monde est tellement petit. Bah, alors là, un gros bonjour à Stéphane et Olivier, j'espère qu'il va bien. Je sais qu'il avait une passion pour les arts et les religions. Il m'avait interviewé justement, Saint-Exupéry. Comme quoi, le monde est vraiment petit. Voilà. Mais vraiment, t'as tapé dans le mille. Bravo, bravo, Didier. Je te remercie. C'est... Ouh.
12: Il existe des livres qui se lisent une fois et d'autres qui nous accompagnent toute une vie. Certains les découvrent enfants comme une belle histoire, d'autres les redécouvrent adultes comme une véritable leçon de vie. Hein, ça nous arrive tous des fois d'avoir des jouets, des films, des livres, et puis on a un regard complètement différent quand on les regarde ou les lit adultes.
2: Le fait de les avoir, c'est une chose, et quand on regarde...
12: Des fois, on les comprend.
2: Oui, on n'a pas le même, on ressent pas les mêmes choses, on comprend différemment, ça arrive assez régulièrement.
12: Derrière un récit simple et poétique, ce cache des messages profonds pour l'amour, l'amitié, le temps et ce qui compte vraiment. Aujourd'hui, Ponari nous emmène dans l'univers du livre qui continue de toucher des millions de lecteurs à travers le monde, Le Petit Prince. Et retrouver la chronique bien-être.
2: Bah de Ponari, et puis je peux vous dire qu'elle assure, elle ne voit, on est rempli d'émotions, les yeux, on est capté sur elle.
13: Posez-vous la question, de quoi ai-je besoin aujourd'hui pour être bien avec moi-même?
2: Et même des fois, on a failli pleurer d'émotion.
12: La chronique bien-être de Ponari.
13: Enfant, on y voit une histoire poétique remplie de voyages et de personnages étonnants.
12: Oui.
13: Adulte, on y découvre souvent des messages plus profonds sur l'amour, l'amitié, le temps et le sens que nous donnons à notre existence. Oui. À première vue, cela ressemble à un conte simple. L'histoire d'un petit garçon qui voyage de planète en planète et rencontre des personnages étonnants. Mais derrière cette apparente simplicité se cache une réflexion profonde sur notre manière de vivre. Parce qu'au fond, le petit prince nous parle de nous. Il nous parle du temps qui passe, de l'amour, de l'amitié, du sens que nous donnons aux choses. Et surtout, il nous rappelle quelque chose que nous oublions souvent en grandissant. L'essentiel n'est pas toujours visible.
2: Ah, oui.
13: Dans notre quotidien, Nous courons après les objectifs, les responsabilités, les chiffres, les performances et parfois même après une image de réussite. Nous remplissons nos agendas, mais prenons-nous encore le temps de nourrir ce qui nous compte vraiment? Dans le livre, le renard dit cette phrase devenue célèbre, « On ne voit bien qu'avec le cœur, l'essentiel est invisible pour les yeux ». Et cette phrase résonne encore aujourd'hui, parce que notre époque nous pousse souvent à regarder l'extérieur, ce que l'on possède, ce que l'on montre, ce que l'on accomplit. Mais le bien-être commence peut-être ailleurs, dans la qualité d'une présence, dans un moment partagé, dans une émotion sincère, dans une relation authentique. Une autre idée forte du livre concerne le temps. Le renard explique au petit prince que ce qui rend quelque chose précieux, c'est le temps qu'on lui consacre. Et finalement, cette idée est presque révolutionnaire aujourd'hui, parce que nous cherchons parfois à gagner du temps partout, alors que ce sont souvent les moments où nous prenons notre temps qui deviennent les plus précieux souvenirs de notre vie. Alors aujourd'hui, j'aimerais vous laisser avec cette question. Qu'est-ce que vous êtes en train de négliger parce que vous regardez trop vite? Peut-être qu'au milieu de l'agitation quotidienne, il existe déjà autour de vous quelque chose d'essentiel qui attend simplement votre attention. Comme nous le rappelle le petit prince, grandir n'est peut-être pas devenir plus sérieux, c'est peut-être apprendre à retrouver ce que l'enfant en nous savait déjà.
14: Bravo.
2: Bravo, bravo.
14: Alors, qui a lu Saint-Exupéry ici, le Petit Prince?
2: Oh, bah, moi, j'ai lu, on m'a carrément, bon.
15: Mais on le lit tout petit.
2: Bah, vous, avez dû le lire.
14: Tu te rappelles plus?
15: Non, bah, ouais. Pas exactement. Je sais qu'il traverse des planètes.
2: Tout à fait.
15: Oui. Ce qui m'avait vraiment subjugué, c'était la singularité de cette rose qui était magnifique. Et puis qu'après, qui se perd du coup, on fait plus attention à cette rose qui ressemble peut-être aux autres, mais elle devient plus unique et cette disparition de la rareté m'interpelle parce que je trouve ça magnifique qu'on s'intéresse à ce qu'on a et à son âme et à la rareté qu'on rencontre dans les amitiés, dans l'amour.
14: Et petit Manu, tu l'as lu?
2: Bah, alors c'est curieux parce que j'ai dû le lire comme enfant.
14: Mais tu t'en souviens plus.
2: On m'a interviewé et c'est curieux, je vais vous faire un aveu. Bah, maintenant, j'ai l'impression que j'apprendrai plus à cause de ton émission. Maintenant, je prends plus conscience.
14: Grâce
2: à ton émission, voilà.
14: J'ai à cause de toi, là. J'apprends des choses.
2: Non, mais c'est vrai. J'ai dû le lire étant enfant. On m'a interviewé, mon ami Stéphane qui m'a interviewé. Je me suis fait remarquer. Et bah, grâce à ton émission, et bah, j'en prends plus conscience. Comme
15: bah, il faudrait que tu le relises.
2: Ah, non, comme quoi, il n'y a pas d'âge. Ton émission
14: alors,
2: est très essentielle. Hein. Big
14: moi, pareil. Je l'avais lu, je m'en souviens plus très bien. Puis je crois que j'avais regardé le film. Alors, lequel?
2: Ouais, je le relis.
14: Un film assez récent, mais je ne me rappelle plus tellement
15: qu'il y a eu un film.
2: Ah bon, il y a eu un film.
14: Je crois qu'il y a eu un film.
2: Ah
14: ouais.
2: Ah
14: bon,
2: Dieu.
14: Podari, tu l'as lu?
15: Oui, je l'ai lu, mais
14: voilà.
15: Toute petite,
2: bah
15: donc
2: oui.
15: Je ne me rappelle plus en détail. Mais pour moi, c'est un livre intemporel, en fait.
2: Oui, ça traverse.
15: Et à chaque étape de la vie, il nous apprend quelque chose de différent. Donc
16: il faut l'avoir dans sa bibliothèque.
15: Oui, exactement.
2: Comme quoi, ton émission est très essentielle. Hein,
14: moi, je dirais, le Petit Prince, c'est notre petit Manu.
2: Oh, bah non.
15: Mais oui.
2: Non, mais je suis humble, je me compare pas. Et on pense aussi à...
14: Avec l'histoire de la rose. Alors, certaines mauvaises langues disent que ça sent pas la rose, mais ça n'a rien à voir.
2: Non, par contre, on pense à notre ami Eric, sa chronique des livres qui débrouille divinement bien. Hein. Grand bougeoir, notre cher collègue Eric. Il a le talent, l'art et la bannière. Ça, il a plus le bon don de narrer des belles histoires grâce à ses livres, faut le reconnaître.
15: Mais c'est vrai que je suis très envieuse d'un auteur qui arrive à exprimer ce genre de choses.
2: Mmh. Bah tu vois comme quoi
14: qui traverse le temps.
15: Ah ouais. Et puis avec tant de poésie, tant de magie quoi. Ah c'est...
2: Ouais. Comme quoi nous sommes des grands enfants et grâce à ton émission, et ben on découvre. Comme dans le monde, il y a pas d'âge pour apprendre, c'est dans la tête. Hein. 7 ans même plus, et ben si vous apprenez des choses, faut garder confiance en vous, votre âme d'enfant.
14: Eric, est-ce que toi t'as lu Le Petit Prince?
6: Je crois qu'en primaire, je l'avais vu. Je me souviens surtout du billet de 50 francs où il y avait Le Petit Prince.
14: Ah oui.
2: Quel rapport?
14: Il y avait un billet de 50 francs.
6: Pas le rapport. Ah, t'étais pas en France avant l'euro?
2: Ah oui. Non, si.
14: T'as connu les anciens francs.
6: Je crois que c'est 50 francs. Hein.
2: Parce que tu avais acheté 50 euros, ça le livre.
14: Francs.
2: 50 francs.
14: Billet de 50 francs.
2: Ah oui. Moi, j'ai dû le lire plus jeune, comme ça, hein, comme ça. Mais ça m'a pas marqué, quoi. Mais tu vois, comme quoi, un laps de temps plus tard, on découvre. On sait pas ce que l'avenir nous réserve. Tant qu'à vie, il y a l'espoir.
14: Et Kevin, tu l'as lu?
16: Bah, pareil que Petit Manu, je pense, il y a très longtemps.
2: Bah ouais, moi aussi, mais je ne rappelle plus en détail. Dit, hein.
14: Avant d'ouvrir notre page culture pop avec Eric et musical avec...
2: Non, c'est l'inverse, hein, j'ai mis du temps. Culture pop avec Eric, musical avec Kevin.
14: C'est ce que, hey, viens, c'est ce que je viens de dire.
6: C'est ce que vient de dire Didier.
2: Non.
6: Enfin, il a dit.
2: Musical avec Kevin, culture pop avec Eric. Voilà.
14: Et chronique judiciaire avec Polari.
2: Non, les bons conseils pratiques, la sérénité, l'empathie, mais c'est vous très bien, voilà. Essayez de partir dans le bruit, voilà, mais ça marche pas tellement.
14: Eh ben, je vous propose d'écouter un titre issu du quiz de Kevin.
2: Voilà, musical.

0: Et nous ouvrons notre page culture pop et musicale, commençons par de la musique. Aujourd'hui, direction Les Étoiles avec Le Petit Prince. Cet ouvrage poétique continue de séduire petits et grands grâce à ses réflexions sur l'amitié, l'amour, l'enfance et le sens de la vie. Un univers qui a inspiré de nombreux artistes. En France, Richard Cocciante a notamment composé la comédie musicale Le Petit Prince, dont plusieurs chansons reprennent les personnages et les thèmes du livre. Plus récemment, des artistes de styles très différents ont choisi également d'intituler l'une de leurs chansons Le Petit Prince, preuve que ce personnage continue de nourrir l'imaginaire collectif plus de 80 ans après sa création. Alors, quelles sont les autres chansons qui évoquent Le Petit Prince? La réponse dans le quiz de...
1: Eric,
2: on va te retrouver pour le... Alors, Kevin, tu m'envoies les musiques, hein,
3: c'est la dernière inédit de l'année, on n'aura pas réussi. Voilà,
1: non, ça marche pas,
3: avec Ponari.
1: Connais, pendant un certain temps, je me suis emmêlé les pinceaux. Il m'a un peu taquiné. Mais là, je sais pas pourquoi, mon esprit est bien...
3: T'as réussi.
1: Moi, est bien concentré. Donc, il essaie de me tourner en bourrée.
3: Mais ça marche pas.
1: Et c'est sauvage, ou? Mais c'est vrai, pendant toute l'année, et c'est de là que je me trompais. Tu vois, Yannick, je me trompais dedans. Puis là, je sais pas pourquoi.
3: Manu, j'espère que c'est pas toi qui remplis tes feuilles d'impôt, hein.
1: Non mais en tout cas, ça va, je me suis pas trompé, hein. Il est bien parti dans mon rythme, là ça marche pas tout le temps.
3: Les auditeurs réécouteront ce passage.
1: Voilà, voilà. Ah. On vous inquiète pas, ils vont comprendre les auditeurs. Mais des fois on peut essayer, mais des fois ça marche pas. Voilà.
0: Donc c'est parti pour le quiz musical de
1: Kevin.
4: Et c'est parti pour le quiz.
1: Non, quiz, ah. Quiz. Comme le cheese.
5: On cherche à comprendre encore la règle du jeu. Je vais me porter sur un truc.
1: Mais
6: Et effectivement, hein, Le Petit Prince a été illustré dans les chansons que je vous propose aujourd'hui. À vous de reconnaître de quel artiste il s'agit. Il y a au total 4 titres. On commence avec un chanteur.
7: Écoute, sportif. Le souffle de la terre.
3: Ah, Manu a pas trouvé.
1: Excusez-moi, parce que... attends, il faut se reconcentrer.
6: Je crois que quelqu'un l'a dit.
3: J'étais pas concentré.
1: Bon, non, mais je suis franc pour
6: Ponari.
1: Qu'est-ce que ça
8: fait? Yannick Noah.
1: Oui, c'est Yannick Noah. Je me reconcentre.
3: Trop tard, c'est Ponari qui a gagné.
1: Elle était plus rapide que moi. Là, je me reconcentre, excusez-moi.
6: Alors, vous avez reconnu le chanteur. Est-ce que vous reconnaissez le titre de la chanson?
3: Le Petit Prince de la Terre.
8: Non, pas tout. Le souffle de la Terre.
6: Non plus, il n'y a pas Terre dedans. Alors, mais il y a planète.
1: Le Petit Prince.
6: Non.
1: Non.
6: C'est
1: de la Terre.
6: C'est de planète en planète.
1: Ah oui. Alors effectivement, je voulais dire, je voulais t'en parler. Parce que
3: c'est Manu qui a écrit cette chanson.
1: Non, je veux vous dire pourquoi. Je savais que Yannick Noah avait fait quelque chose. Et pour pas me tromper, je voulais t'en parler. Et toi, comme quoi, le bon esprit, le magie de la scène, t'en as parlé. Mais je voulais t'en parler. Je savais qu'il y avait quelque chose, mais je savais pas le titre.
6: Alors, en fait, cette chanson, c'est la bande originale d'une série intitulée Le Petit Prince, qui a été diffusée à partir de 2011 sur France 3. C'était l'adaptation du roman d'Antoine de Saint-Exupéry. Et c'est une série de 26 épisodes qui a été diffusée. Alors, j'ai dit 2011, mais plus ça a plus commencé durant les fêtes de Noël 2010. Et cette série prolonge les aventures du héros blond dans une odyssée de l'espace inédite.
1: Et Kevin, je vais te remercier parce que je savais qu'il avait fait quelque chose, mais je ne savais pas que c'était avec le petit prince. On voit que quoi tu me clarifies et tu vois le bon hasard.
6: Mais ça appelle et bien un rapport avec le petit prince.
1: Voilà, voilà. Merci beaucoup.
6: Tout comme cette chanson qui est interprétée par une chanteuse. De qui s'agit à votre avis?
1: Voilà.

0: Camille Dalmé, mais Camille tout court, est-ce que ça vous parle?
1: Alors, il y a deux choses. Il y a Camille, une chanteuse, et il y a les Camille qui chantent ensemble, les Camille comme ça.
0: Alors, là, c'est Camille, la chanteuse.
2: Ah, oh, c'est elle oui. qui a chanté La Douleur, non?
1: Oui, une chanson blonde, oui, tout à fait. Ah, bah, je vois comment elle est. Ah, bah, je ne savais pas qu'elle chantait, je suis incapable de reconnaître Camille.
0: Alors, cette chanson s'intitule Suis-moi. C'est la bande originale du film Le Petit Prince qui était sorti en juillet 2015. Il y avait les voix notamment d'André Dussolier, Marion Cotillard, Vincent Cassel, Florence Foresti ou encore Guillaume Gallienne. Et la chanteuse, elle interprète quatre chansons du film, dont celle-ci qui s'intitule Six mois, que je vous suis.

0: Alors celui qui est à l'origine de cette chanson, suis-moi, c'est Hans Zimmer. Ça vous dit quelque chose?
1: Ah oui.
0: Et Camille, dans une interview en 2015, elle avait déclaré ceci. Hans Zimmer, ça se dit Zimmer peut-être plutôt, non?
2: Non, c'est Zimmer.
0: Zimmer, oui. Hans Zimmer avait déjà contacté mon agent il y a un an et demi, car il souhaitait me rencontrer. Il aime mon travail et là, il a trouvé un film qui a pensé être en résonance avec mon univers. Il connaît l'ensemble de mon travail, que ce soit Ratatouille ou mes albums, mes clips. Il écoute beaucoup de choses. Il m'a appelé car il a trouvé que le sous-texte du film Le Petit Prince correspondait à l'esprit de mon travail. Et c'est ainsi qu'ils ont travaillé ensemble. Je vous propose maintenant un chanteur en duo avec un autre artiste du Canada. De qui s'agit à votre avis?
3: Il est né avec la rosée du matin.
2: Rock voisine,
0: oui, mais avec qui?
1: Alors là,
0: Gérard, et pensez à une région de France. Même si ça s'écrit pas tout à fait pareil.
3: Jeune prince de la lumière.
0: Alors, Gérard, le.
4: Le Normand.
0: Non. Voilà, le Normand.
4: Ah, j'ai dit au pif. Bah, ça alors, le Normand. Ah, j'ai dit complètement au pif. Vous savez, savoir vraiment. Gérard, le Normand.
2: Ah, oui. Je savais pas qu'ils avaient fait un duo.
4: Ah bon?
0: Bah, c'est ça. Alors, à l'origine, en fait, c'est une chanson de Gérard le Normand qui s'intitule Le Petit Prince, inspiré du roman d'Antoine Saint-Exupéry. Et pour reprendre cette chanson, il a invité Rock Voisine. Et ils ont fait un duo ensemble.
4: Ah, carrément, il a invité. Il a dû être content, tu imagines. Oh là là.
0: J'imagine, oui.
4: Ah, il devait être heureux.
0: Je vous propose qu'on les écoute.

0: Et on termine avec un chanteur.
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0: Alors je vous donne un indice. Le chanteur que vous entendez est, il est à l'origine, enfin, c'est l'un des chanteurs de la comédie Notre-Dame de Paris que vous connaissez sans doute. C'est pas Patrick Fiori, hein. C'est pas Garou non plus.
2: Alors c'est pas Emmanuel et moi.
0: Non, Notre-Dame de Paris. Notre-Dame de Paris, c'est 98.
2: Garou, c'est. Comment s'appelle le dernier
3: Hélène Segarra.
0: Non, pas ça. Non.
2: Ah, oui,
3: il y a une voix de femme derrière.
2: Non,
0: c'est Daniel.
2: Daniel Lavoie.
0: Voilà, oui.
2: Ah, je peux vous dire que je l'ai vu une fois à une émission de télévision. Il est super sympa. Il tient la main. Très chevaleresque. Il parle bien français. Il fait Daniel Lavoie. Ah non, mais il est très. Grand et respecté. Je veux le voir. Pourquoi, Mika? On voit qu'il est grand.
0: Bah, je vous propose qu'on écoute.
2: Daniel Lavoie, voilà, c'est ça.

0: Alors, je crois que c'est pas une fille qui chante, c'est un jeune homme.
1: Ah bon?
2: Ah d'accord. Ah, je crois que c'était Hélène.
0: Qui s'appelle Jeff, ah ouais, je crois.
1: Ouais. Bon, en tout cas, c'est très harmonieux.
0: Et alors, cette chanson s'intitule On aura toujours rendez-vous. Elle est extraite de la comédie musicale Le Petit Prince, sortie en 2002. Et vous savez qui est à l'origine de cette comédie musicale? C'est le même qu'avec Notre-Dame de Paris. Il a chanté Le Coup de Soleil il y a très longtemps.
1: Richard,
0: comment?
1: Coachant.
0: Voilà.
1: Coachant.
0: Et c'est une mise en scène signée Jean-Louis Martinotti. Et cette chanson, je l'ai dit, hein, elle est extraite de cette comédie musicale Le Petit Prince, et qui a été jouée au Casino de Paris, c'était en 2002, et les paroles sont signées Elisabeth Anaïs, qui a, je crois, fait partie du jury de Popstar il y a une vingtaine d'années.
1: Ah ouais, quand même, elle a une expérience.
0: Merci à tous.
2: Eh ben merci Kevin, et on va écouter un titre en entier.
0: Et je vous propose d'écouter Gérard Lenormand et Rock Voisine, Le Petit Prince.

0: Gérard Lenormand et Rock Voisine, le Petit Prince.
1: On termine cette émission par de la culture
2: pop avec Eric.
1: Le Petit Prince, c'est aussi un univers étendu dans la pop culture entre livres, films, bandes dessinées et autres goodies pour fans. Et peut-être qu'il y a des Funko Pop, Eric, non?
3: Ah, ça se trouve.
1: Peut-être.
3: À rechercher.
2: On va découvrir.
1: C'est aussi dans les jeux que l'on retrouve l'univers du Petit Prince. En effet, il existe de nombreux jeux de société où les joueurs peuvent évoluer dans cet univers. Les éditions Gallimard ont développé un jeu où il faut aider le Petit Prince à remporter les différentes épreuves qui l'attendent sur chacune des 8 planètes et cumuler un maximum de tuiles afin de gagner la partie. Il y a dans ce jeu des dessins ou des mimes à faire deviner, des virelangues. Qu'est-ce qu'une virelangue, Petit Manu?
2: Ah, bah, on va découvrir. Alors, j'avoue, je n'aurais pas dit n'importe quoi. Des virelangues.
1: C'est des petites phrases difficiles à prononcer rapidement sans se tromper. Exemple, les chaussettes.
2: De l'archi sèche. Elles sont-elles sèches et archi sèches?
1: Vas-y, redis.
2: Non, faut le dire plusieurs
1: faut
2: fois.
1: Faut le dire plus vite.
2: J'ai dit non.
1: Vas-y, allez, 1, 2, 3.
2: Non.
1: Les chaussettes.
2: De l'archi sèche sont-elles sèches? Sèche et archi sèche. C'est des exercices de diction.
1: Archi du chesse.
2: Oui, exactement.
1: Sont-elles?
2: On apprend ça dans les cours de théâtre.
1: Sèche. Il paraît que toi, tu mettais un crayon ou un saucisson pour ta
2: harpe. Non,
3: un saucisson.
2: Non, c'est ce qu'on fait pour
3: les autres. C'est super dur.
2: C'est ce qu'on fait dans les cours de théâtre pour les gens.
1: Tu mettais pas un saucisson?
2: Non, les gens qu'on
1: dit. Ça, c'était moi.
2: Non, peut-être, c'est de la gourmandise. Ça, les 7 péchés capitaux. Mais pour, effectivement, dans les cours de théâtre, pour les gens qui ont un peu de problème, on leur met un crayon. Et normalement, ils peuvent mieux articuler.
1: Et pourquoi toi, t'avais tout le pot?
2: Non, mais ça, alors, je dis ce qu'on fait dans les cours de théâtre, mais Didier, il est un peu d'exagération, il a bien me taquiner. Mais je crois qu'on va retrouver Eric, qui va nous apprendre des belles choses, il va nous apprendre.
1: Eh ben, attends, dans ce jeu, de dessin.
2: Excuse-moi, je voulais que tu mettes en valeur.
1: Il y avait aussi des énigmes à résoudre, des gages à réaliser et des défis à relever.
2: Ah.
1: Un autre jeu avec des cartes à jouer permet de devenir l'ami du Petit Prince en construisant une petite planète pour y accueillir des animaux chers au Petit Prince. Mais qu'en est-il des jeux vidéo dans le monde merveilleux du Petit Prince? Réponse d'Eric dans sa Pop Chronique.
2: Et ben voilà, c'est les jeux vidéo. Mais c'est comme quoi c'est très subtil.
1: Archidu.
2: Sèche.
1: Je.
2: Ça me l'a fait pas.
1: Retrouvez la nouvelle chronique d'Eric.
3: Ah, quel plaisir de vous retrouver pour une nouvelle chronique autour de la culture pop.
2: Une culture pop. Jets. Pop. Pop, boum, boum, boum, boum, boum, boum.
3: L'arrivée de nouvelles figurines pop, plus connues sous le nom de Funko Pop. Vous savez ces figurines en vinyle avec une grosse tête et un petit corps?
2: Il va nous aider, Eric. Oh là là là là.
3: Allez, on commence la chronique avec un peu nostalgie autour du Petit Prince avec son jeu vidéo en CD-ROM. Et oui, je vous l'avais dit, hein, que cette chronique allait être nostalgique un petit peu parce que, bah, pour les plus jeunes d'entre nous, le CD-ROM...
1: Kevin est tombé.
3: C'est la dernière, alors il va se passer des choses.
1: Oh là là. Kevin, il est par terre, je me suis fait.
2: Pas mal.
4: Non. Bah alors, papy, on va bien t'aider.
3: Les plus jeunes d'entre nous n'ont peut-être pas connu le CD-ROM. Hein, vous savez ce que c'est le CD-ROM?
5: Moi, je l'ai connu.
2: Ah oui.
1: Et moi, j'avais joué à un Zelda.
3: Sur CD-ROM?
2: Combat,
1: il y avait trois jeux Zelda sur CD-ROM Philips, je crois.
3: Ah oui.
1: Des vrais Zelda. Hein.
3: Ouais.
1: Et c'était une catastrophe.
2: Ah bon, t'avais
1: quoi? Il y a des jeux Zelda français.
2: D'accord.
1: Mais c'est une catastrophe.
2: Donc si tu dis il y a des jeux français,
1: j'ai eu des jeux Zelda français.
2: Ah d'accord, bah comme
1: moi je préfère le Zelda 1.
2: Ah bon.
1: Le 2 il est dur.
2: Ah d'accord, bon pour ceux qui jouent comme
1: petit Manu, il est à Super Mario Bros 1 niveau 1.
2: Non. Ah bah moi je découpe de lointain.
1: Critiquer Manu, mais j'ai mis du temps à comprendre que Super Mario Bros il pouvait rentrer dans les tuyaux.
3: T'avais pas compris tout de suite.
1: C'est mon oncle à l'époque qui m'a dit pourquoi tu rentres pas dans un tuyau. Je dis pourquoi faire. Il me dit t'as déjà essayé. Je fais non. Je suis rentré. Je fais putain il a raison.
3: Ah bah oui. Tu passes à côté de pas mal de choses si tu rentres pas dans les tuyaux.
1: Mon oncle âgé a mieux compris le jeu vidéo que moi à l'époque.
2: D'accord. Alors moi je vais vous dire, j'écoute.
1: Tu rentres pas dans les tuyaux, mais ça.
2: Non. Mais ça c'est Didier, la bonne imagination. Je fais les jeux, mais je le fais jamais. C'est ça, Didier, une très bonne imagination. Et pour tous les fans qui jouent, comme Didier, il paraît que le Hansabat, mais il dure, il paraît que c'est très compliqué.
1: On bref, préfère... c'est des roms, oui.
2: Voilà, sur
3: ce. Oui, sur le.
1: On a connu.
2: On préfère vous prévenir, si vous restez, vous soyez pas trop compliqué, gardez confiance en vous.
3: Pour voilà. faire une petite révision, pour rafraîchir la mémoire de Petit Manu, donc c'est un disque, un type CD à usage informatique, en tout, des données stockées, hein, comme du texte, des images, des vidéos, des fichiers audio. Hein, je le rappelle, on sait jamais, hein.
2: Ah ouais, c'est jamais le pour, comme on dit dans la famille,
6: pour les jeunes que... d'aujourd'hui.
2: Exactement. Vous me prévenir que guérir. Voilà, donc on vous tient au courant, on est bien, on a bon.
3: Alors, pour revenir au jeu, celui-ci a été commercialisé en France en février 1998, édité par Gallimard, hein, donc que vous avez bien entendu, c'est la société spécialisée dans la production, édition et l'édition musicale également. Et Gyoza Media, le jeu est très fidèle au roman et permet de se promener dans l'œuvre. On y élève un renard, on fait connaissance avec des personnages et surtout on se retrouve dans le désert. Et si vous avez envie de découvrir le jeu, ça peut encore se trouver en occasion, mais il faudra être équipé d'un ordinateur de cette époque car il pourra difficilement se lancer dans une configuration actuelle.
1: Et évitez de le mettre dans le micro-ondes, ça marche pas.
3: Ah oui, là, ça va être un peu difficile de jouer avec.
2: C'est pas tellement le lieu, quoi. Pourquoi micro-ondes ?
3: Alors pour celles et ceux qui vivent dans le présent et le futur, le Petit Prince se retrouve aussi dans un free-to-play social. Alors le free-to-play, vous savez ce que c'est ?
2: Oui. Explique ce que c'est pour...
1: Un jeu gratuit.
2: Ah oui ?
3: Ouais, exactement.
2: Ah d'accord.
3: C'est un jeu à accès gratuit hein, pour les joueurs, comme d'accord. tu disais Didier.
1: Mais...
3: Il y a des contenus supplémentaires payants.
2: Bah. Ah oui, bah oui.
3: C'est le petit mais.
2: Autrement dit, si j'ai bien compris, les gens t'attendent et puis on a envie d'essayer. Après, on a envie de payer ça.
3: Bah, si tu veux des choses plus intéressantes, ouais.
2: Ah bah oui, c'est ça. C'est
1: comme Petit Manu m'invite à prendre un café, c'est moi qui paye.
2: Oh non.
1: Quand tu me dis, bah je t'invite.
2: Mais c'est toi qui paye. Monsieur, dame, il part ça. Mais il se connaît très très bien.
1: Petit Manu, attention, c'est un free to play.
2: Non.
1: Ouais, s'il y a des bonus qui payent.
2: Et non, parce que Didier, en plus, il y a un jour t'attends, donne des cours d'informe de jeu, on sait jamais, là. T'as l'air de t'y connaître.
3: Alors, il y a un autre aspect à ces jeux-là. Voilà. Il y a un autre aspect, c'est que vous pouvez jouer en ligne simultanément avec un autre joueur, un peu comme Animal Crossing, hein, vous voyez. Alors, c'est précisément dans le jeu d'aventure Sky Children of the Light que l'on retrouve l'œuvre d'Antoine de Saint-Exupéry. En quelques mots, dans Sky Children of the Light, le joueur évolue dans un monde se composant de 7 royaumes avec une cape qui lui permet de voler. Le joueur doit aussi résoudre des énigmes diverses et variées. Et chaque monde a son propre thème représentant une étape de la vie et offrant une grande variété de zones à explorer. Et dans ce jeu d'aventure, on y retrouve lors de sa 10e saison, donc en 2021, le Petit Prince avec une histoire inédite, le désert des étoiles. Et dans le jeu qui s'y prête très bien, du coup, qui raccroche bien à l'univers de l'œuvre, le joueur est en compagnie du Petit Prince où il apprendra son histoire et ses voyages. Le jeu contient certains personnages emblématiques du roman. De plus, on apprend sur le site Nintendo Différence que cette saison met en scène d'autres surprises, des expressions, des objets et des cosmétiques. L'accessoire du renard, par exemple, l'écharpe du Petit Prince et la veste en forme d'astéroïde.
1: Ah, l'écharpe du Petit Prince.
3: C'est ça, ouais.
2: Oui, ça, c'est débarquant. J'ai vu ça dans le dessin animé. C'est vrai que c'est...
1: Elle est de quelle couleur ?
2: Elle est pas verte. Vert. Ah.
1: Elle est rouge.
2: Ah, elle est rouge.
3: Oui, c'est ça, ouais. C'est comme.
2: Ah oui, bah c'est moi qui me suis trompé.
1: Comme la couleur de tes yeux, elle est rouge.
2: Non, bah c'est
3: tout. Mais t'as une écharpe rouge en plus, petit Manu.
2: Non, j'en ai pas.
3: Mais si, t'en as une.
2: Bah, par exemple, le sang, c'est couleur rouge. Voilà.
3: Et tu viens en hiver avec cette écharpe rouge.
2: Ou sinon, Jeanne Mas, elle chantait en rouge et noir. Standard, c'est un peu pareil. Mais bon exemple, il y a deux.
1: Ouais, mais elle avait pas d'écharpe.
2: Non. Bah non, évidemment.
3: Alors, sur le même site que je viens de vous citer, Nintendo Difference, ou si vous le connaissez pas, je vous invite à vous dire, parce que quand même pas mal de perles pour ceux qui aiment les jeux vidéo. Eh bien, on peut lire donc un retour d'Olivier Aguet, le petit-neveu d'Antoine de Saint-Exupéry, qui est également le directeur exécutif de la fondation Antoine de Saint-Exupéry pour la jeunesse. Donc, il a été invité à s'exprimer sur ce site, donc sur cette collaboration. Celui-ci indique « C'est merveilleux de voir le Petit Prince dans Sky. Nous sommes heureux que Genova, donc Genova, c'est le cofondateur et directeur créatif du studio Tad Games 2 Company, et son équipe aient pensé à cette collaboration. Elle est tout à fait logique, car le Petit Prince et Sky ont des valeurs force en commun et donne envie de chérir l'amitié, l'amour et l'enfance. Le jeu est à retrouver sur Nintendo Switch, iOS et Android. Alors, plus récemment, donc depuis 2023, vous pouvez retrouver Le Petit Prince sur Life After. Donc, je ne sais pas si vous connaissez Life After.
1: Non.
3: C'est un MMO ou MMORPG. Donc, c'est un jeu en ligne massivement multijoueur hein, sur le même principe que le jeu que je viens de vous citer. Donc, Life After a un ton largement différent de Sky. Hein. Dans Life After, ça se base sur la survie dans un monde hostile grâce à l'aide des autres joueurs. Donc, c'est un peu un mode dark. Dark. Et dans cet univers apocalyptique que le Petit Prince est intégré, donc il évolue dans le jeu d'aventure et il s'appelle Life Tatter X le Petit Prince. En plus des objets issus de la collaboration, de nombreux événements en jeu offrent de nombreuses récompenses et c'est prévu pour les joueurs. Donc des événements qui permettent d'obtenir gratuitement des skins, des sacs à dos, des cosmétiques pour animaux et des meubles issus de la collaboration. Le jeu est disponible sur pas mal de plateformes mobiles et sur PC. On peut encore le retrouver. Ah ouais. Voilà, amis de la pop culture, après ce voyage autour de l'œuvre célèbre de Saint-Exupéry, je prends mon envol pour la période estivale et vous dis à très bientôt. Bon vent à tous.
1: Eh ben merci Eric. Et on repart en musique, Kevin, avant de se quitter.
0: Et pour clôturer cette émission, je vous propose le titre de Daniel Lavoie. On aura toujours rendez-vous.

0: Daniel Lavoie, on aura toujours rendez-vous.
1: Et cette émission sur le Petit Prince est déjà finie.
2: Oh non.
3: Guillaume aura pris des tas de choses. On espère que vous aussi, vous allez apprendre.
2: Alors, est-ce que tu as retenu la date de sortie du livre Le Petit Prince aux États-Unis?
3: Ah bah, ça date il y a...
2: Elle est d'une date.
3: Non, je préfère, tu dis...
0: Le livre de Saint-Exupéry.
2: Ouais, elle est dit.
3: Oui.
2: Laisse alors, jouer petit Manu.
0: Hein? Juste un petit indice, c'est l'année de naissance de Johnny Hallyday, père son âme.
3: Oh, 1960.
4: Il est mort il n'y a pas si longtemps que ça, Johnny Hallyday.
3: 1960.
0: Non, il est plus vieux que ça.
3: Tu dirais quoi, toi, Kevin?
0: C'est les années 40.
3: Ah oui, 1940.
2: Bah oui, bien sûr.
4: Ah bah oui, évidemment.
2: 1943.
3: 43. Bah après,
2: et 46 en France.
3: Ouais, exactement, voilà, pour préciser. Voilà,
2: dans bon, bah, comme petit Manu, si vous avez besoin de réécouter le début de l'émission ou l'émission entière, hein, elle est rediffusée sur de nombreuses radios dont vous retrouverez la liste sur
3: BigBangStation.fr.
2: On se quitte avec un proverbe, Kevin.
0: Et je vous propose une citation issue du livre Le Petit Prince d'Antoine de Saint-Exupéry. On ne voit bien qu'avec le cœur, l'essentiel est invisible pour les yeux.
2: Salut à toutes et à tous, la semaine prochaine, on se retrouve pour un best-of.
3: Ah oui, c'est sur la plage pour tout.
0: Eh oui.
3: Et oui, on pense à
0: tout. Ah bah là, t'as retenu.
3: Ah bah non, mais je me suis bien
2: tenu. Ah là, la plage, hein, ça te parle. Hein.
3: Non, mais c'est pour tous ceux qui vont partir, on sait jamais, ça sera le 1er juillet. Donc il y en a qui viennent de la capitale, d'autres qui vont partir, qui vont peut-être aller à la mer. On sait jamais, mon premier qui guérir.
2: Eh bah, ben tout le mois de juillet, nous vous proposerons des rediffusions avant

0: De revenir à la rentrée en septembre avec des inédits.
1: Ah, oui, oui.
0: Salut à toutes et à tous.
2: Oui. Salut
3: à tous.
2: Et bonnes vacances.
1: Et bonnes vacances si vous partez. Et faites attention à vous. On vous laisse pas tomber. Il y a la super émission dédiée. On sera là avec des best of pendant toutes les vacances.
4: Okay, let's stop.

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8: Pour son Michael Jackson sur IDFM Radio. Merci encore à Big Bang, Didier et son équipe à IDFM Radio. Bonne soirée et bienvenue pour réviser vos classiques jusqu'à 23h, émission spéciale.

0: c'était Michael Jackson à l'honneur depuis 22h dans Réviser vos classiques sur IDFM Radio. La suite avec maintenant le mix, comme chaque mercredi, il arrive une heure non-stop, le mix avec DJ King Flo sur IDFM Radio.
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